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0: mi-geste fiscal, alors que le prix du baril de Brent dépasse toujours les 100 dollars à cause de la guerre entre l'Iran et les États-Unis. Un conflit qui pourrait s'arrêter après les élections de mi-mandat aux États-Unis. C'est en tout cas ce qu'a affirmé hier soir Donald Trump pendant un échange avec la presse. Le président américain a accusé les Iraniens de tenter de peser sur le résultat du scrutin législatif. Laurent Nunez annonce un contrôle de la police municipale de Carcassonne. Le ministre de l'Intérieur a réagi après cette polémique autour de deux policiers municipaux. Ces deux hommes, on le rappelle, sont accusés d'avoir tenu des propos racistes ou encore misogynes pendant une patrouille filmée accidentellement par leur caméra piéton. Des faits qui se sont déroulés en novembre 2025, mais qui ont été révélés cette semaine. Ils ont été suspendus par le parquet. Un cas de tuberculose détecté dans l'Eure. Il a été signalé dans un lycée hôtelier à Louviers. La personne concernée était scolarisée l'année dernière et a quitté l'établissement en juin. Selon l'Agence régionale de santé Normandie, une enquête épidémiologique a permis d'identifier une trentaine de personnes contacts parmi les élèves et les enseignants. Les chocs climatiques extrêmes ont exposé les filles à un risque accru de décrochage scolaire en 2025. C'est l'alerte de l'UNICEF dans un rapport publié aujourd'hui. Ainsi, lors d'événements météorologiques intenses, les filles assument des responsabilités supplémentaires. Elles s'occupent davantage de leur famille, notamment en allant chercher de l'eau. Et puis on termine avec le football. Et le Paris Saint-Germain commence parfaitement sa campagne de Ligue des Champions. En quête d'un troisième titre consécutif sur la scène européenne, le PSG s'est facilement imposé 6-1 hier contre les Slovaques du Slovan Bratislava. Ce soir, le troisième et dernier club français engagé dans la compétition entre en lice. Lens affrontera le Slavia Prague. Excellent début de journée à tous.
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2: Bonjour à toutes et à tous, bienvenue dans la matinale de Will, j'espère que vous allez bien. Nous sommes le 10 septembre et c'est... Le 10 septembre, et oui, haha. Nous sommes le jeudi en tout cas déjà, et je dis ça, c'est le plus important, c'est que c'est presque bientôt la fin de la semaine, mais pas encore, bon voilà. Sauf pour ceux qui travaillent le week-end, évidemment, on leur souhaite un bon courage de toute façon. Ça nous arrive aussi à la radio, la semaine dernière on travaillait nous le samedi. Eh bien, je suis ravi bien sûr de vous retrouver ce matin, nous sommes ensemble jusqu'à 9h en direct ici. Depuis le télécentre, place de Répassier, le Guillaume, voilà, le jour ne s'est pas levé, hein, il va se lever à 7h20, donc on a encore du temps. Oui, c'est ça qui est embarrassant, qui est embêtant, puisque voilà, hein, les gens rétrécissent et après il fait jour à 14h et nuit à 15h. On exagère un petit peu. Allez, donc on va voir dans quelques secondes l'éphéméride de ce jeudi 10 septembre. Un point sur la météo quand même, l'horoscope, la revue de presse, les offres d'emploi, les télés de Will, l'info insolite, ça c'est pour la première heure. À la deuxième heure, on retrouvera après le flash info réactualisé. C'est Michel Oldolaf, voilà, c'est une de mes chansons préférées d'Oldolaf, ça c'est la chanson humoristique du jour. On va voir aussi The Strokes, c'est l'album de la semaine avec Going to Babel On. Ibrahim Alouf et Alain Souchon, Bambino, voilà, ça c'est le cover du jour, ça fait longtemps qu'on n'a pas écouté celle-là. Et puis j'ai encore Armin Van Buren et Benzi pour les remixes du jour. Quelques nouveautés, j'ai qui en nouveauté où est-ce qu'elle est passée? Aloïs Sauvage avec Tomboy. On a aussi Simple Minds qui a sorti un titre là, la semaine dernière, je crois que c'est même l'album. Et ils seront en tournée en mois d'avril en France. Voilà, les Simple Minds, voilà, un grand groupe aussi. Et puis j'ai Marine, voilà, de Starac, la gagnante de la Starac de l'an dernier. Hein, c'est ça, l'an dernier, oui. Tricheur, voilà, c'est son dernier titre. On pourra écouter aussi, voilà, pour les nouveautés que j'étais chercher ce matin sur Internet. Et puis voilà, d'autres titres, évidemment. Pour le moment, on va passer à l'éphéméride du jour pour ce jeudi 10 septembre. C'est parti.
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2: de ce jeudi 10 septembre, je disais donc, le soleil lui se lève à 7h20, il se couche à 20h14, on perd 4 minutes d'ensoleillement, c'est pas bien ça monsieur le soleil. La Saint Inès aujourd'hui, la Saint Inès travaille sans cesse, oui bon, il n'y a pas que la Saint Inès mon vieux qu'on travaille sans cesse, la mort ne surprend point le sage, il est toujours prêt à partir, oh ces gens de la fond.

Qui l'a dit, vous vous dites bien que c'est pas de moi, évidemment, c'est monsieur Jean de La Fontaine. Il a écrit des trucs, je crois, hein, Jean de La Fontaine, hein, oui, bon, bien sûr. Les anniversaires du jour, l'anniversaire de Paul de Saint-Cernin aujourd'hui, humoriste, sniper aussi, comme on dit dans les émissions sur France 2 le soir, avec Léa Salamé. Il fête ses 35 ans, mais il y fait pas, tiens, voilà. Alban Ivanov, humoriste. Il me fait mourir de rire aussi. Moi, j'adore Alban Ivanov. Il fête ses 42 ans aujourd'hui. On a également le sportif tennisman Gustavo Kuerten, brésilien, voilà, qui fête ses 50 ans. Gustavo Kuerten, vous ne pensez pas si vieux non plus. On a aussi Colin Firth, acteur britannique qu'on a vu dans Bridget Jones ou des films romantiques ou des films d'action aussi, hein, je crois. Enfin, il fête ses 66 ans aujourd'hui. Chris Columbus, réalisateur notamment des trois premiers Harry Potter, il me semble, hein, il fête ses 68 ans. Si je me trompe, je vais me faire tuer. Mireille Dumas, elle, journaliste, ça j'en suis sûr, est à retraite bien sûr, mais elle fête ses 73 ans aujourd'hui. Et puis on a Michel Alliot-Marie, irresponsable politique, qui fête ses 80 ans aujourd'hui. Voilà pour les anniversaires de nos amis célébrités, les événements qui se sont produits le 10 septembre 1977. Hamida Djamboudi, condamnée à mort pour l'assassinat d'une jeune fille après sévices et exécutée à Marseille, ce sera la dernière personne à être guillotinée dans une prison française. En 1977, c'est pas si loin que ça. Échec du premier tir commercial de la fusée Ariane en 1982. Maurice Maréchal lance le canard enchaîné en 1915. On rapporte que les magasins de disques sont inondés de demandes pour Love Me Tender, la chanson-titre du film d'Elvis Presley. Le disque n'a pas encore été lancé sur le marché, c'était en 1956. Et au cours d'une cérémonie organisée par la police, les cendres d'Eliot Ness sont dispersées dans un lac près de Cleveland, 40 ans après la mort de l'ex-agent du FBI qui a entraîné la chute du gangster Al Capone. La famille de celui qui a dirigé l'équipe des Incorruptibles au cours de la Prohibition n'aurait pu payer le coût de ses obsèques en 1957. C'était donc en 1997 que ces cendres ont été dispersées uniquement. Voilà pour cette éphéméride du jour. 7h07, nous on va faire un petit peu de Killy Watch avec Johnny Hallyday. Tiens, il va nous y apprendre Killy Watch.

Watch, Johnny Hallyday, voilà, ça change un petit peu, c'est sympa. 7h10, on va passer à la météo. La météo, donc ce matin, les températures, ça se rafraîchit un petit chouïa quand même. On est entre 15 et 17 degrés pour les températures en Sarthe. Ce sera assez nuageux, mais des éclaircies tout de même. Ah, j'ai pas vu, 14 degrés même, voilà, à Mamers ce matin. 14 degrés à Mamers, 15 à Sillé, Bonnétable, 16 pour Le Mans, Roisey-sur-Sarthe ou encore Sablé-sur-Sarthe. 17 degrés les maximales, ce sera pour Château du Loir ce matin, cet après-midi, entre 21 et 23 degrés pour les températures. Le temps restera assez stable, assez de beaucoup de nuages quand même présents sur l'ensemble de la région. 21 degrés pour le nord, 23 ce sera la maximale pour la Flèche, Château du Loir, toujours 22 pour Le Mans, 21 pour Roisey sur Sarthe ou encore Vibray, Saint-Calais ou encore Sillé-le-Guillaume et Mamers. Pour demain c'est vendredi déjà, oh youpi, vendredi c'est youpi j'ai envie de dire, 17 et 18 degrés. Pour les températures, donc ça ne bouge pas, c'est quasi identique aujourd'hui. Et puis demain, l'arrivée de la pluie et les températures, toujours entre 22 et 23 degrés, 24 degrés même à Sablé-sur-Sarthe, de la pluie, surtout le Nord-Sarthe jusqu'à la Flèche, voilà, Sablé-sur-Sarthe ou encore Roisey-sur-Sarthe. Donc de la pluie, on verra le temps de ce week-end qui me semble s'arranger bien. Voilà, il va faire beau ce week-end, des températures qui vont remonter. Donc ce sera un petit peu l'été indien, comme on dit. 7h12 sur Fréquence 6, voilà pour le point météo qu'on retrouve en fin de matinale. Le Little Richard, Bam Lama, Bam Lou.

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1: Ah, ça dépote, hein, Little Richard. Bam, lam, bam, lou. Il est 7h14 sur Fréquencier. Vous êtes bien sur Fréquencier. Oui, je vais faire tous mes jingles comme ça, direct. Voilà. Non, c'est pas vrai. Donc, que voulais-je dire? Ben voilà, www.fréquence-ci.org. Vous pouvez retrouver un player sur notre site internet. Vous pouvez retrouver aussi sur ce site internet, évidemment, tous les interviews que vous entendez dans la matinale, dans les autres émissions. Et vous retrouvez les émissions aussi des bénévoles, des collégiens, lycéens. Bon, ils ont pas encore commencé. Ça commence à peine là pour les collégiens, forcément, c'est tout juste la rentrée. Donc le temps qu'ils reviennent à la radio, qu'ils commencent à écrire des sujets, voilà, ce sera peut-être pas avant début du mois prochain, mais en tout cas, il y a les anciennes, toutes les anciennes émissions. Vous retrouvez donc les bénévoles aussi, toutes les émissions des bénévoles, voilà, le Apéro Blues, les Rock Station. Maintenant, il y a l'émission Maxi 45 Tours aussi, nouvelle émission consacrée, comme son nom l'indique, au Maxi 45 Tours pendant une heure. Voilà donc, et puis pas mal d'autres émissions encore. Voilà, donc vous avez tout ça sur notre site internet, évidemment. Évidemment, allez, qu'on commence cette météo avec les béliers. Une journée dynamique vous attend. Vous avez l'énergie nécessaire pour faire avancer un projet, mais évitez de vouloir tout régler trop vite. Les taureaux, la stabilité revient et vous permet de prendre de bonnes décisions. Une question financière ou pratique pourrait trouver une solution intéressante. Un accord avec les impôts, je crois. Gémeaux, les échanges sont favorisés et une conversation pourrait débloquer une situation. Restez attentif aux opportunités qui se présentent. Les cancers, vous aurez besoin de calme pour avancer efficacement. Faites confiance à votre intuition, notamment face à une décision importante. Lion, votre motivation est au rendez-vous et votre entourage remarquera vos efforts. C'est le bon moment pour prendre des initiatives. Vierge, une journée idéale pour mettre de l'ordre dans vos priorités. Votre organisation vous permettra de gagner du temps et de l'efficacité. Les balances, les relations avec les autres sont placées sous de bons auspices. Une collaboration ou un échange pourrait vous apporter une belle satisfaction. Les scorpions, vous ne manquerez ni de détermination, ni de lucidité. Évitez toutefois de vous montrer trop catégorique dans vos décisions. Sagittaire, une envie de changement vous pousse à sortir de la routine. Une nouvelle idée pourrait rapidement devenir un projet concret. Capricorne, vos efforts commencent à porter leurs fruits. Gardez le cap et ne vous laissez pas distraire par les petits contretemps. Verseau, j'ai eu peur. Verseau, votre créativité particulièrement stimulée aujourd'hui. Profitez-en pour proposer de nouvelles idées ou explorer une autre façon de faire. Poisson, prenez le temps de souffler, de vous recentrer. Une journée plus tranquille vous permettra de repartir avec des idées plus claires. Voilà pour cet horoscope de ce 10 septembre. 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Et on va écouter les Chaussettes Noires. Allez, dis, sois bon.

Elle et les chaussettes noires sur Fréquence. Ça va pas du tout, hein. Ça ne va pas mieux, je vous le dis. 7h19, mesdames et messieurs, on poursuit avec qu'ai-je donc sous la revue de l'horoscope de presse. La revue de presse. Oui, alors la revue de presse ce matin, où est-ce que j'ai mis mon petit journal du Maine Libre, voilà, au stade, des parkings ne seront plus gratuits, certains, au stade Marie-Marvin, le Mans FC lance un service de parking réservable et payant pour les matchs à domicile en Ligue 1, dès ce dimanche. Pour la réception de Lens au stade Marie-Marvin, des places entre 5 et 10 euros. Voilà, donc ça peut être faire un sujet à débattre. Miss Pays de la Loire, deux candidates sartoises en lice, Mélissa Billard et Coraline Marteau, font partie des 14 prétendantes ce soir en Loire-Atlantique. Commerce, un spécialiste des plats cuisinés, ouvre un nouveau point de vente. Au transport, la ville du Mans va augmenter son parc de bus à hydrogène. À ma mère, j'ai été soutenue par ma famille et par mes amis à seulement 22 ans. Célia Trottet a repris l'Amaryllis, un commerce de fleurs emblématique à Mamers. Elle entend lui insuffler un nouvel élan tout en préservant l'âme des lieux. Le Mans, une restructuration qui porte ses fruits au club d'Aviron. Outre une hausse des licenciés, le club a obtenu cette année d'excellents résultats, dont un titre national. Au Moyen-Orient, bataille navale dans le détroit d'Ormuz entre l'Iran et les États-Unis. En volet, l'euro de vérité pour une équipe de France en reconstruction. Et à Carcassonne, un policier municipal écarté aussi, je l'espère. En tout cas, au RN, tient des propos racistes. Voilà, ça c'est pour le Maine Libre ce matin. Et puis pour le Ouest France que je vais trouver, qui est tout de suite ici, ça ne veut pas venir, que se passe-t-il? J'ai un petit souci avec mon fichier. Prix du carburant, jusqu'où peuvent-ils grimper? C'est la question qui est posée ce matin dans le Ouest France, et je n'arrive pas à voir le reste de... alors attendez, j'arrive, hein. Oh là là, j'arrive, non mais prenez un café, hein, prenez... Des fois de temps, je ne sais pas ce qui se passe avec ce... Bon, je n'arrive pas à voir la suite de la une qui est... je ne sais pas pourquoi ça fait ça, mais on reparle aussi des parkings sur Le Mans et je n'arrive pas du tout à lire le reste. Bon voilà, je reviendrai dessus tout à l'heure quand j'aurai réglé mon petit problème de taille en fait d'écran. L'image est beaucoup trop petite et je n'arrive pas à lire la une du journal. Je suis désolé. Voilà, il est 7h22, on va poursuivre en musique avec France Gall, Poupée de cire, Poupée de son. Et si je règle mon problème, je reviens tout de suite avec la une.

France Gall, poupée de cire, poupée de son. Voilà, écrit par Serge Gainsbourg, bien sûr. Il fallait remporter le prix de l'Eurovision avec ce titre. Voilà, j'ai retrouvé ma une, pardon, du Ouest France. On va revenir dessus. Prix du carburant, jusqu'où peuvent-ils grimper? Voilà la une de Ouest France ce matin. Le prix de l'essence atteint ces derniers jours des niveaux d'ailleurs records depuis le début de la guerre au Moyen-Orient. À quoi s'attendre pour les jours et les semaines à venir? Les réponses d'un spécialiste en page 3. Donc, reportage, la broderie déjà star du British Museum de Londres, voilà, donc tapisserie de Bayeux. En Pays de la Loire, sa commune a reçu un don de 250 000 euros en espèces. Voilà, donc on ne sait pas quelle commune, il faut acheter le journal, c'est pas scié. Sarthe, psychologue scolaire, une rentrée tourmentée. Et puis, au Mans, une bande tourmente leur quartier, des riverains se mobilisent. Voilà, donc pour cette une du Ouest France. Ce matin, il est 7h25, donc maintenant, il est temps de passer à quelle rubrique? Eh bien, je vais vous le dire tout de suite, mesdames et messieurs. Mais j'ai fini, oui. Les offres d'emploi. Les offres d'emploi. Alors, Artus Intérim recrute un agent d'entretien homme-femme dans le sud-Sarthe, hein, c'est du côté de Château-du-Loir. Donc, agent d'entretien pour effectuer des chantiers, voilà, dans le sud-Sarthe. Château-du-Loir, Maillet et autres entreprises ou industries, dans les lieux d'entreprise ou d'industrie. Les horaires sont entre 5h et 19h, donc il faut être, bien sûr, avoir une voiture, hein, voilà. Le CV, je vais y arriver, Château-du-Loir, CV, lettre de motivation par mail, châteauduloir@artus-intérim.com. Sinon, vous avez un numéro de téléphone pour les joindre directement, 02, pour savoir si le poste est pris ou non, ou s'ils en ont d'autres, 02 43 38 98 83, 02 43 38 98 83, Artus Intérim, pour ce poste d'agent d'entretien, homme ou femme, du côté de Château-du-Loir, entre 5h et 19h. Pardon, on a l'entreprise Gérama, coopérative d'artisans située à Voivre-lès-le-Mans, qui recherche un magasinier ou une magasinière, vendeur, vendeuse dans le cadre d'un contrat pérenne à 35 heures semaine. Travail du lundi au vendredi entre 7h30 et 17h30 avec une certaine flexibilité. Donc l'offre est disponible sur France Travail. Donc c'est quoi là? C'est 213 NYKY, voilà, donc c'est dans France, sur France Travail. Sinon vous pouvez envoyer votre CV par mail à emploi.social@cc-valdesarthe.fr, emploi.social@cc-valdesarthe.fr pour l'entreprise Gérama, G-E-R-A-M-A, coopérative d'artisans du côté de Voivre-lès-le-Mans. Toujours avec Artus Intérim, on recherche un employé de rayon, homme-femme, du côté de la chapelle Saint-Aubin. Journée démarre à 4h du matin, donc bien sûr, faut être là aussi véhiculé. Contrat intérimaire à pourvoir au plus vite, prérequis avoir une expérience confirmée en tant qu'employé libre-service. C'est pas précisé dans quel magasin, mais voilà. 02 43 87 88 89 pour les contacter. 02 43 87 88 89 ou bien lemans@artus-intérim.com par mail également si vous voulez les contacter. Et enfin, My Little Nounou recrute des gardes d'enfants au Mans et alentour, donc vous pouvez envoyer votre CV si vous êtes disponible après l'école à partir de 16h30 ou après la garderie environ après 18h, enfin, ou à 18h et ou le mercredi, voilà, donc le Mans @my-little-nounou.fr 02 43 24 26 46 hein, pour les joindre par téléphone, 02 43 24 26 46. Donc c'est des postes sur Le Mans, hein, donc il ne faut pas être trop loin non plus du Mans, sinon c'est pas pratique, hein. lemans@my-little-nounou.fr pour les postes de garde d'enfants au Mans et alentour pour les temps après scolaire, en fait, hein, après scolaire, c'est ça, donc après 16h30 ou 18h. Voilà donc pour les offres d'emploi du jour, 7h29, Fats Domino and I.

La télé de Will. La télé de Will à 7h31. On va juste sélectionner pour vous quelques petits programmes qui me semblent être intéressants. Soit divertissement, soit de réfléchissage de neurones. Cache investigation. Bah, ça s'entre les deux peut-être. 21h10 sur France 2, bien sûr. Ça dure 1h50. Une vague de cyberattaques sans précédent a frappé la France au cours de l'été 2026 avec le piratage du site des impôts, de l'éducation nationale ou encore de SFR. Comment nos données sont-elles réellement protégées par les administrations et les entreprises? Qui exploite ces informations personnelles volées? Ce sont les questions qui sont posées dans ce reportage proposé par Élise Lucet et son équipe de Cache Investigation ce soir sur les cyberarnaques. État et entreprises nous protègent-ils vraiment? C'est la question qui est posée ce soir. C'est suivi de Cache Investigation. Donc Élise Lucet accueille des acteurs du secteur et des experts pour un grand débat justement sur les cyberarnaques. Peut-on encore protéger nos données personnelles? Quand elles sont volées, à quoi et à qui vont-elles servir? Les invités vont apporter des réponses à ces questions que tous les citoyens se posent. Ça, c'est à 23h, voilà, ensuite à l'émission. Donc, Cache Investigation, débat sur la cybercriminalité sur France 2, toujours. Un peu de musique celtique, Irish Celtic, Le chemin des légendes. C'est réalisé par Guillaume Klein au rythme endiablé, des claquettes portées par des musiciens irlandais en live et des danseurs. L'énergie communicative, spectacle célèbre la culture celtique. C'est une rediffusion. Moi, je l'ai vu pendant les vacances et c'est vraiment très sympa si vous aimez. Si vous aimez ça, voilà, c'est le rythme en diable, les claquettes portées par des musiciens irlandais. Voilà, donc au-delà de la fête, les artistes se sont donnés pour mission de transmettre cette ode à l'Irlande d'hier et d'aujourd'hui. Voilà, donc c'est vraiment sympa, vous pouvez regarder ça. C'est 22h45, ça dure 1h25. Mystère du système solaire sur France 5, le monde de l'étrange. C'est créé par Ben Wilson, le physicien Brian Cox, qui explore les endroits les plus étranges du système solaire, visite une planète naine en forme d'œuf qui ne devrait pas vraiment exister. Une lune minuscule qui ressemble à un ovni, une lune patchwork torturée et un monde océanique étrange en orbite autour de Jupiter. Il découvre également comment des forces simples ont pu créer des endroits aussi étranges. Voilà donc Mystère du système solaire ce soir sur France 5 à 21h06, ça dure 50 minutes. Karine et le camion à frites, ça c'est sur Arte à 23h30, documentaire de Yann Ducreux. Karine Ducreux, 58 ans, a investi toutes ses économies pour monter un camion snack. À bord du bien nommé Au Petit Creux, elle sert frites, burgers et panini aux locaux habitués comme aux touristes de passage. Mais le véhicule, recalé au contrôle technique, menace de rendre l'âme. Et Karine sait qu'elle n'aura pas les moyens de le réparer à bientôt 60 ans. Comment vous trouvez encore la force de rebondir? Voilà ce reportage intéressant. Karim et le camion à frites ce soir sur Arte à 23h30. Un film cultissime aussi ce soir. Voilà. C'est L'Emmerdeur sur T18. C'est à 20h55, ça dure 1h35. Un film d'Edouard Molinaro avec Lino Ventura, Jacques Brel entre autres. Dans un hôtel à Montpellier, un tueur à gages nommé Ralph prépare son contrat pour abattre un certain Randoni. Dans une chambre voisine, un homme désespéré, François Pignon, représentant en chemiserie, envisage de se suicider après avoir été trahi par sa femme. Cependant, lorsqu'il tente de se pendre, il provoque une inondation qui atteint la chambre du tueur. Les deux hommes se rencontrent et le tueur tente de dissuader Pignon de se suicider, évidemment pour éviter d'attirer l'attention. Donc, c'est un scénario de Francis Weber. Voilà, donc, les aventures de François Pignon et de Ralph Milan. Voilà, Lino Ventura, Jacques Brel et Caroline Cellier dans Louise. Donc, 1h35 ce soir, L'Emmerdeur. Voilà, donc, un film cultissime, s'il en est. Voilà, donc, et puis, vous avez encore ce soir Le Meilleur de Jérémy Ferrari, volume 1 et volume 2 à la suite sur RMC Story. Du football, la grande soirée Ligue des Champions qui se poursuit avec le spécial Slavia de Prague, Lens. Donc ça c'est de la radio-télévision hein, sur la chaîne L'Équipe, vous avez l'habitude maintenant. Et puis bien sûr, nous sommes le 10 septembre, donc il y a aussi le 11 septembre, vu du World Trade Center, les témoins du chaos, évidemment, sur RMC Découverte. Et puis voilà, pas mal de choses hein. Donc Taxi 2, voilà, j'avais vu Taxi 2 sur TMC pour ceux qui aiment la saga des taxis. Voilà, donc il est 7h36, on repart en musique avec Claude François. 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

Ça, c'est sûr, en tout cas, en ce qui me concerne. 7h39, Clo-Clo, voilà, Claude François. On poursuit avec l'info insolite du jour. L'info insolite, j'ai mon petit générique à chaque fois. J'aime pas le jeu, mais mon petit générique. L'info insolite. En Italie, pour une fois, c'est pas aux États-Unis, KFC, vous connaissez, bon, KFC, Burger King, Quick, McDo, il n'y a pas de jaloux, offre du poulet frit à vie contre un tatouage de son logo et ça cartonne. Pour la deuxième année consécutive, l'enseigne américaine a installé un stand lors d'un festival populaire à Modena, mais a provoqué au passage la colère d'une association de consommateurs. C'est une opération marketing assez surprenante. L'enseigne donc a proposé aux visiteurs du festival Modena Nerd en Italie de se faire tatouer le logo de la marque en échange de poulet frit gratuit à vie. Une initiative qui a suscité un véritable engouement au sein du public, hein, rapporte le Corriere della Sera. Ce week-end, ils étaient des centaines à faire la queue pour accéder au stand KFC Multiverse Gate, installé à l'occasion de l'événement consacré à la BD, aux jeux vidéo, au cosplay et à la culture pop. Pourtant, cette promo n'avait pas fait l'unanimité et avait provoqué la colère de l'association de consommateurs italienne Feder Consumatori. Celle-ci avait dénoncé un échange inéquitable entre du poulet frit et des tatouages publicitaires et demande à la municipalité d'interdire l'opération, mais en vain. Déjà en 2025, ce géant du fast-food avait proposé le même type de manifestation. 50 tatouages avaient été réalisés, mais cette année, ce nombre va être largement dépassé, selon Saviero Franzoni, responsable des opérations chez KFC. Nous avons entendu parler de la polémique, mais tout se passe bien ici, a-t-il assuré samedi au premier jour du festival. Il a également rappelé que les deux tatoueurs installés sur le stand détenaient tous les certificats et autorisations nécessaires à la pratique de leur art. Heureusement quand même, l'événement est un succès et nous respectons à 100% la réglementation, affirme de son côté Matteo Tempesta, organisateur de l'événement. En pratique, les visiteurs n'avaient qu'à réserver un tatouage pour recevoir leur cadeau. C'est simple, vous réservez, vous vous faites tatouer et au bout d'une dizaine de jours, un coupon est automatiquement activé sur l'application vous offrant un menu gratuit tous les 10 jours dans les restaurants de Modène, Reggio Emiliana et Parme, explique Saviero Franzoni. Au moins 200 personnes ont bénéficié d'un tatouage ce week-end. J'adore les tatouages et c'est vraiment sympa, commenter l'un des visiteurs. J'ai beaucoup apprécié l'idée de cette marque. C'est ma chaîne préférée, confirme l'autre. Voilà donc pour opération marketing, bien sûr, pour KFC, McDo, Quick, Burger King. Voilà, donc comme ça, pour la pub, il n'y a pas de souci. Mais voilà, c'est une idée un peu... Bon, est-ce que vous le feriez, vous faire tatouer une marque de fast-food pour avoir un menu gratuit tous les 10 jours? Je ne sais pas. Moi, je ne le ferais pas, mais bon, ouais, bah, c'est un peu de la publicité. Mais bon, chacun fait ce qu'il veut en même temps, hein, il n'y a pas de souci. Voilà pour l'info insolite du jour. 7h42, c'est ce que j'ai choisi. Est-ce que tu as choisi ta chanson, mon petit? Oui, bah non. Ah bah bravo. Bah tiens, moi je vous propose d'écouter Simple Minds, Beginner Boys, c'est leur dernier titre et oui, qui viennent de sortir. Et c'est un Beginner Boys, voilà, donc je ne sais pas si c'est un album qui va sortir, je crois en tout cas certainement, puisqu'ils ont annoncé une tournée, ils seront en France au mois d'avril de l'année prochaine. Donc, alors renseignez-vous si vous voulez écouter, voilà, réécouter Simple Minds, c'est un grand groupe, hein, bien sûr, des 80-90. On écoute Beginner Boys, on se retrouve juste après les 7h42.

Voilà le retour des Écossais de Simple Minds avec ce nouvel album et Beginner Boys, voilà ce titre qui est sorti. Donc je le disais, hein, Simple Minds, et oui, ils ont été créés en 1977 et c'est toujours le chanteur d'origine, hein, Jim Kerr, qui est fondateur du groupe, qui est toujours au chant. Et ils seront en tournée en France l'année prochaine. Donc le 10 avril, ils seront à l'Accor Arena et ils seront à Nantes, au Zénith de Nantes, à Saint-Herblain, le 13 avril. Voilà, donc il y a d'autres dates, mais en tout cas, vous pouvez noter ces deux dates si vous êtes fan de Simple Minds. Mandela Day, bien sûr, Don't You, Alive and Kicking, Belfast Child, voilà, tout ça, c'est des titres qui ont fait les succès, hein, de ce groupe Simple Minds, qui est encore là, voilà, 36 ans plus tard, ils sont toujours là. Donc c'est plutôt sympa, Simple Minds. Voilà, 7h47. On va maintenant passer au cinéma cette semaine, et c'est demain soir donc, et dimanche, Michael, le biopic de Michael Jackson. Attention, je le signale, le prix du billet a augmenté de 50 centimes. Voilà, on passe à 5,50 €. Voilà, Cinéambule a augmenté le prix du billet. C'est pas la mairie de Sillé, c'est le Cinéambule, voilà, c'est leur choix. Hein. C'est eux qui proposent aussi. Hein. C'est grâce à eux qu'on peut voir les films. Hein. Il y a quelqu'un qui se déplace, un bénévole. Voilà, c'est une entreprise, hein, sur toute la Sarthe. Donc voilà, il y a des frais et puis certains pour compenser aussi les frais d'essence qui doivent être importants également. En tout cas, voilà, sachez que c'est 5,50 € maintenant le billet, contrairement à ce qui va être dit dans la capsule, parce qu'on l'a pris juste après. Donc Michael, le biopic qui vous est proposé cette semaine à la salle Léon Bénardeau de Sillé-le-Guillaume. Quand ça veut pas, qu'est-ce qui se passe? Bon, bah écoutez, ça n'a pas l'air de vouloir partir. Alors on va essayer comme ça. Non, ça ne veut pas. Parce que je suis, bon, c'est pas assez. Vous savez, c'est les aléas du direct. Hein, c'est comme ça. Hein. Bon, bah écoutez, on écoutera plus tard quand ça voudra démarrer. Bonjour à toutes et à tous, bienvenue dans Ciné Sillé, la rubrique qui vous présente le film qui vous est proposé à la salle Léon Bénardeau de Sillé-le-Guillaume. Et cette semaine, le film qui est en projection, c'est Michael. C'est un biopic de 2h08 réalisé par John Logan et Antoine Foucault, avec dans les rôles principaux Jafar Jackson, Coleman Domingo et Nia Long. Le film raconte l'histoire de Michael Jackson au-delà de la musique, depuis la découverte d'un talent hors du commun en tant que leader des Jackson 5, jusqu'à l'artiste visionnaire dont l'ambition créative a alimenté une quête incessante pour devenir le plus grand artiste du monde. Mettant en lumière sa vie hors scène et ses performances les plus emblématiques de ses débuts en solo, le film offre au public une place au premier rang pour découvrir Michael Jackson comme jamais auparavant. C'est ici que son histoire commence. On écoute tout de suite la bande-annonce.

0: faut que je vous explique un truc. Dans la vie, soit on est un gagnant, soit on est un perdant. Vous avez envie de travailler à l'usine comme moi toute votre vie?
1: Non, monsieur.
0: Ouais, ben moi, j'en ai aucune envie. Vous êtes prêt à vous battre?
1: Oui, monsieur.
0: Plus fort, j'ai rien entendu. Vous êtes prêt à vous battre?
1: Oui, monsieur.
2: On y va quand tu veux, Michael.
3: Vous savez ce que je veux?
4: Vous voulez être la plus grande star du monde?
0: On doit capter.

0: C'est que le début.
1: Je dois réfléchir.
2: J'ai déjà réfléchi pour toi.
1: J'aime ma famille, mais j'ai envie de tracer ma propre route. J'ai toutes ces idées dans ma tête. Il faut que ça sorte.
2: Alors lance-toi, Michael. T'es plus un gamin.
3: Michael, dès que tu es né, j'ai su que tu étais différent. Tu brilles d'une façon unique. Je crois que la musique peut changer le monde. Répandre l'amour, la joie et la paix. C'est ce que je veux offrir au monde. La magie.
4: Projection le vendredi 11 septembre à 20h30 et le dimanche 13 septembre à 18h. Je vous rappelle que ce film vous est proposé par Cinéambule et la mairie de Ciel-Guillaume pour un tarif unique de 5€ avec une carte de fidélité gratuite qui vous permet de bénéficier d'une place au bout de 10 entrées. Ce ciné-ciel se termine et je vous dis à la semaine prochaine. Voilà pour le ciné-ciel de cette semaine. On va passer, il est 7h52. On a le temps d'écouter un petit Cure avec Friday, I'm in love.

Friday I'm in Love, un peu comme Simple Minds, ils sont toujours vivants. Et toujours le créateur du groupe, hein, mais c'est Robert Smith, mais c'est vrai qu'il n'y a plus que lui en fait. Hein. C'est un peu comme Indochine. Ouais, ils sont toujours là, les créateurs, mais c'est ce qu'il y a autour qui change. Enfin, en tout cas, c'est toujours aussi bien The Cure. Friday I'm in Love, ça fait du bien. Il est quelle heure ? 7h56. On va écouter maintenant. Tiens, Renaud, Trois Matelots, extrait de l'album Mistral Gagnant, son meilleur album, pour moi en tout cas. Et puis on se retrouve juste après pour la deuxième heure, après le flash de 8h. C'est parti pour Renaud, Trois Matelots.

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1: Bonjour à tous. Un nouveau record de température battu. La planète a traversé en août le mois le plus chaud jamais enregistré selon le service météorologique européen Copernicus aujourd'hui. Globalement, l'été 2026 a été marqué par des

0: Carcassonne. Ils ont été suspendus de leurs fonctions par le parquet qui leur a également retiré leurs agréments. Ces deux hommes, on le rappelle, sont accusés d'avoir tenu des propos racistes ou encore misogynes pendant une patrouille qui était filmée accidentellement par leur caméra piéton en novembre 2025. Le cambriolage du gardien italien Gianluigi Donnarumma et de sa compagne. Trois hommes sont jugés à partir d'aujourd'hui pour des faits qui se sont déroulés en juillet 2023. Ligoté, frappé et séquestré dans son appartement parisien, le couple avait été victime d'un vol de près d'1 million d'euros. L'avion transportant Volodymyr Zelensky de Moldavie vers la Norvège a failli être percuté par un drone. L'annonce hier soir du Premier ministre norvégien. Le président ukrainien est arrivé hier à Oslo pour assister aux obsèques du roi Harald V. On ne connaît pas l'origine du drone. Et ce dramatique accident aux Philippines, un incendie s'est déclaré sur un ferry près d'un site touristique. Le bilan est lourd. Au moins 5 personnes sont mortes et 87 autres sont portées disparues. Et puis on termine avec le football et la démonstration du Paris Saint-Germain hier pour son entrée en lice en Ligue des Champions. Le PSG a très largement dominé les Slovaques du Slovan Bratislava. Score final et sans appel, 6-1. Excellent début de matinée à tous.
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0: Krishna, Krishna, c'est George Harrison, My Sweet Lord, sur Fréquence 8h06, on reprend la main sur cette matinale jusqu'à 9h en direct ici depuis le Télécentre, place de la REP, le jour s'est levé. Oui, un petit moment déjà quand même, faut que tu te réveilles aussi. On va passer à l'interview du jour, pardon, n'importe quoi, l'interview du jour c'est après. On va passer à Hold the Laugh, c'est la chanson humoristique du jour, ça va plus, moi faut que je me reprenne un 8e café. Hein. C'est Michel, c'est une de mes chansons préférées, moi, d'Hold the Laugh, c'est Michel, et on écoute ça tout de suite, on se retrouve juste après pour la suite de cette matinale.
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Old Olaf, c'est Michel, voilà, excellente chanson, la chanson humoristique du jour. 8h10, on poursuit bien sûr en musique, auparavant, alors en musique oui, bah oui, oui bien sûr, on va retrouver aussi l'interview du jour, où est-ce que je l'ai mis, mon petit interview du jour, tout savoir sur le permis de louer, j'avais reçu Bertrand Lecornec, premier adjoint à la mairie de Ciel-Guillaume, et Maria-Martine Mélano, chef de projet pour la petite ville de demain, pour la ville de Ciel-Guillaume, ils sont venus nous parler d'un permis de louer qui va être mis en place d'ici quelques semaines. Auparavant, il y a une réunion d'information qui vous est proposée mardi à la salle Thermo sur ce permis de louer. Hein, je crois que c'est à 18h ou 19h, je vérifierai l'heure. Voilà, ils vont en parler dans l'interview. Donc c'est l'interview qu'on écoutera juste après. Une petite chanson, qu'est-ce que j'ai ? Tiens, pourquoi on ne se ferait pas un petit Smooth Criminal, tiens, de Michael Jackson, là, puisque c'est la semaine Michael là, à la salle Léon Bénardeau, vendredi, dimanche. On écoute ce petit Michael Jackson et on se retrouve juste après pour la suite de cette matinale.

0: Smooth Criminal, Michael Jackson, voilà, extrait de l'album Bad, bien évidemment. 8h15 sur Fréquency, on va passer maintenant à l'interview du jour. Je l'ai dit tout à l'heure, j'avais reçu Bertrand Lecornac, premier adjoint à la mairie de Ciel-Guillaume, et Martine Mélano, chef de projet Petite Ville de Demain pour la ville de Ciel-Guillaume. Ils vont nous parler d'un dispositif qui va être mis en place dans quelques semaines, à partir du mois de novembre. Le permis de louer, voilà, qui est pour tous ceux qui ont un bien à louer, voilà, donc, ou les professionnels de la location. Donc, il nous explique en quoi ça consiste. Et puis, il y aura une réunion d'information qui va être faite à Maurice Thermo, salle Maurice Thermo, hein, dans la grande salle, mardi 15. Donc, ils vont tout nous dire en quoi cela consiste. Et on se retrouve juste après. Si ça fonctionne, voilà. Je ne sais pas ce qu'il y a ce matin. Le player a un petit temps de retard, donc je pense que ça va partir. Tout à l'heure, il a fallu que je m'y reprenne à plusieurs fois pour que ça fonctionne. Pourquoi, je ne sais pas. C'est des fois, il est un peu capricieux le player sur notre site. Bonjour à toutes et à tous. Bienvenue sur Fréquencier. Nous sommes en compagnie de Maria Martine, chef de projet Petite Ville de Demain à la mairie de Ciel-Guillaume. Bonjour.
1: Bonjour.
0: Et Bertrand Lecornac, premier adjoint à la mairie de Ciel-Guillaume.
2: Bonjour. Bonjour aussi.
0: On est là pour parler d'un permis de louer, une autorisation préalable de mise en location qui est d'une réunion qui va avoir lieu le 15 septembre. Hein. On va en reparler après. Pour le moment, monsieur Lecornac, comment ça se passe ce rôle de premier adjoint ?
2: Ça va faire bientôt 6 mois.
0: Déjà, hein,
2: ouais. Qu'on a repris, je dirais, le mandat, hein, de la municipalité. Donc on s'imprègne progressivement, je dirais, des différents dossiers. Et moi particulièrement, celui de l'habitat avec Maria, justement, sur la commune. Donc on apprend à découvrir les choses progressivement, hein, et puis le sujet d'aujourd'hui, justement, c'est lié au constat un peu de l'état dégradé un peu des bâtiments sur Ciel, hein, au niveau du, comme on appelle, du centre ancien, on peut dire, où on parlera peut-être un peu plus tard du programme, je dirais, qui lie tout ça, qui est l'eau parue, qui était initié déjà je dirais auparavant par l'ancienne municipalité, hein, pour amorcer justement tous ces sujets-là d'amélioration de l'habitat ou quoi que ce soit.
0: Voilà. D'accord, bah oui, c'est une découverte, hein, comme c'est un métier, hein, premier adjoint.
2: C'est un métier, voilà, j'ai cette casquette-là, après un peu sur les commissions finances aussi, et puis un peu DRH, et puis à être un peu plus complet, je dirais, sur je dirais, toute la mairie, en sachant que je suis un peu plus disponible, parce qu'il faut aussi surtout de la disponibilité au niveau de la mairie, et pour s'imprégner dans les dossiers, puis vivre la mairie au quotidien.
0: Oui. Ah oui. Maria Martine, vous êtes chef de projet, voilà, Petite Ville de Demain. Est-ce qu'on peut vite rappeler ce que c'est, Petite Ville de Demain?
1: Oui, bien sûr. Petite Ville de Demain, c'est un dispositif au niveau national. Donc, on a été lauréat il y a déjà plusieurs années. Moi, je suis arrivée à Ciel il y a bientôt 2 ans. Donc, c'est un dispositif qui s'est reparti sur plusieurs thématiques. Donc, on a principalement l'habitat, tout ce qui est rénovation de l'habitat ancien, mais il y a également des sujets liés à la mobilité, au commerce, à la revitalisation, on va dire la dynamique plutôt commerciale. Et on a aussi des axes sur le patrimoine et la culture.
0: D'accord. Donc là, permis de louer, c'est une autorisation préalable de mise en location. Il va y avoir une réunion. D'abord, pourquoi mettre ce permis de louer en vigueur? Quel est l'intérêt et quel est le but de ce permis de louer? C'est suite à quoi?
2: Alors, si vous voulez, il y a eu un constat qui était fait de la situation de l'habitat sur Ciel. Hein, donc, comme je disais tout à l'heure, il y avait un périmètre qui est l'eau parue, parce que c'était un programme qui a été initié, comme je disais tout à l'heure, en 2024. Donc, avec un constat où il y a beaucoup de bâtiments, et d'ailleurs on avait quelques chiffres, hein, on voyait que sur le centre ancien, donc justement ce périmètre-là, on a à peu près 80% des bâtiments qui datent, qui ont été construits avant 1919.
0: Ah oui.
2: Voilà. Donc il y a eu certainement des rénovations sur certains bâtiments, mais il y a quand même un constat qui est assez, enfin pour certains bâtiments assez aggravant, même des bâtiments appartements aujourd'hui à la commune, mais là c'est pas le sujet, hein, ça sera notre problème à nous, mais après, le permis de louer, il est, en fin de compte, c'est un outil, hein, qu'on va mettre pour lutter contre l'habitat dégradé, hein, et en même temps, j'irais surtout améliorer les conditions de vie des locataires en s'assurant qu'ils sont dans des logements suffisamment confortables et en respectant toutes les normes, hein, toutes les normes, et donc bien sûr à l'appui tous les diagnostics nécessaires et toutes les analyses qu'on pourra faire au niveau d'un bâtiment ou d'un appartement, comme quand on vend un bien, un DPE, les choses et tout ça.
0: Tiens, donc là, ça part vraiment d'un constat précis du bâti sur Sils voilà, Guillaume, l'état des bâtiments et des...
2: Tout à fait. Et puis après, on pourrait faire un autre constat, moi, que j'avais vu aussi, c'est qu'aujourd'hui, l'immobilier, depuis quelques années, bon, n'est pas très cher, parce qu'il est, il est justement un peu délabré, insalubre, donc il se vend, et il se vend surtout parfois à des propriétaires extérieurs à la commune. Donc on se retrouve face à des situations qui ne sont pas évidentes, parce que déjà prendre contact avec ces propriétaires-là, ils ont la certitude d'avoir fait une bonne affaire pour avoir acheté un bien pas trop cher, je dirais, sur Sils Guillaume, mais sans parfois se rendre compte de l'ampleur des travaux qui sont à faire au niveau de ces bâtiments-là.
0: Oui, il faut avoir les moyens derrière de retaper quand même.
2: Et surtout avec les bâtiments de France aussi derrière, donc ce qui ne simplifie pas toujours les choses. Mais donc voilà. Et donc souvent, comme ça a été des petits montants, on a affaire à des personnes qui n'ont pas forcément les moyens. Et donc après, on se trouve face à des situations où plusieurs bâtiments se trouvent. Alors nous, on travaille et on travaille là-dessus, justement, on prend contact avec eux, les inciter. On verra peut-être plus tard où Maria parlera des aides et sur l'habitat et tout ce qui peut être mis en place pour améliorer et accompagner les personnes, parce qu'on peut quand même aller sur des aides et des accompagnements quand même très importants financièrement.
0: On a parlé de l'eau parue. Est-ce qu'on peut expliquer rapidement ce que c'est? On ne sait pas, nous.
1: C'est une opération programmée d'amélioration de l'habitat.
0: D'accord.
1: Donc, le RU, c'est renouvellement urbain.
0: D'accord, ok, voilà.
1: Et donc, c'est aussi un dispositif au niveau national et qui est intégré par des communes qui ont des forts potentiels, en fait, en termes d'architecture et du patrimoine, mais et en parallèle, une très forte dégradation aussi de l'habitat.
0: D'accord.
1: Donc, c'est l'aide de l'État, de l'ANA, en fait, c'est l'Agence nationale de l'habitat, et qui vient aider, en fait, les collectivités, et souvent, les collectivités abondent aussi cette aide-là, donc ça fait une espèce des packs et d'aide pour les travaux, surtout au niveau de l'efficacité énergétique. En fait, on est sur des travaux plutôt de isolation, changement des chauffages, des menuiseries et des toitures. Enfin, on est plus sur ces éléments et purement énergétiques. En fait, on n'est pas sur la partie et façade et des préservations des éléments patrimoniaux. Mais là, la commune, en l'occurrence, en fait, et participe sur cet élément-là patrimonial.
0: Ok. Donc là, le permis de louer, ça a été mis en vigueur à partir du mars 2014, c'est ça, suite à la loi Allure,
1: Tout à fait. Et oui, c'est pas un dispositif spécifique à Sils,
0: oui,
1: en fait,
0: bien
1: il
0: sûr.
1: Existe...
0: C'est national.
1: Tout à fait. Depuis 2014, il y a environ 500 communes en France qui ont déjà adhéré. Et dans la Sarthe, de mémoire, c'était le Lude, en fait, qui était la première ville à mettre en place, en fait, le permis de louer.
0: D'accord. Donc là, le conseil municipal s'est réuni, a voté pour que puisse être appliqué, c'est ça, hein, ce permis de louer.
1: Oui.
0: Donc, à partir de quand et en quoi ça consiste?
1: Alors, il a été voté et l'année dernière, parce qu'une fois que le conseil municipal s'est prononcé, il faut 6 mois, en fait, six mois pour le faire opérationnel, en fait. Mm-hmm. Donc, depuis juin, dès cette année, il pouvait être mis en vigueur. Donc, le conseil actuel a décidé, enfin, une mise en place en mi-novembre, donc à partir le 16 novembre.
0: D'accord. Ok. Donc, à Sils, ce sera à partir du 16 novembre.
1: Oui.
0: En quoi ça consiste exactement, ce permis de louer?
2: Alors, le permis de louer, si vous voulez, donc, comme je disais tout à l'heure, c'est l'outil pour lutter, en fin de compte, pour l'habitat dégradé. Et en fin de compte, ça va être on va demander, en fin de compte, aux bailleurs, je dirais, de demander une autorisation, donc, de permis de louer, je dirais, à la municipalité, à la mairie. Et donc, là, il aura un CERFA qui sera à remplir. Et puis, derrière, avec des conditions, je dirais, à remplir, qui sont comme je disais, les normes tout à l'heure, hein, avec le DPE, je dirais l'amiante, le plomb, l'installation électrique.
0: C'est ce qui est minimum, en fait, un minimum.
2: Voilà, ce qui est déjà minimum.
0: Il n'y en a pas ici à Sils, mais ça pourrait éviter des marchands de sommeil, comme on
2: voilà,
0: dit, c'est
2: tout
0: ça.
2: Tout à fait. Bon, il y a déjà ça, puis il y a aussi une notion, je dirais, de regarder aussi la qualité de l'habitat, en termes, c'est justement les bâtiments, les isolations, je dirais, les humidités, les ouvertures et tout ça, les pertes d'énergie, comme disait Maria tout à l'heure. Donc, en fin de compte, une analyse, en fin de compte, de la décence du bien, hein, donc pour tout ça. Donc, une fois que tous ces documents-là seront regroupés en mairie, je dirais, avec l'autorisation, c'est un CERFA qui est à remplir. Donc, une visite sera faite auparavant, je dirais, chez le bailleur pour voir justement tout ça. Et puis, donc, à la réception de tous ces documents-là, donc à la mairie, une personne de Solia, parce qu'il y a une structure un peu indépendante qui nous accompagne sur le projet, programmera aussi un rendez-vous chez le bailleur, chez le propriétaire pour regarder tous ces points-là. Et donc après, la conformité, sera, ou l'autorisation sera donnée par une commission, quelques personnes, en mairie, pour s'assurer que tout est OK. Alors bien sûr, on veut pas que c'est pas forcément arbitraire à tout prix, on va laisser du délai, s'il y a des choses qui sont pas faites. On n'est pas là pour interdire de louer, c'est surtout pas ça. Parce que c'est vrai qu'avec tout, on peut penser que ça va être une étape et beaucoup d'obligations et de contraintes pour le bailleur, mais le but c'est de construire ensemble, c'est surtout que chacun soit en accord, parce qu'il est aussi dans son intérêt, d'améliorer son habitat, surtout avec des aides qui sont aussi liées à aujourd'hui. Donc c'est un intérêt commun, et donc le but, même s'il y a encore des choses, on peut mettre en suspens, mais ne pas l'interdire forcément de louer, ou d'avoir peut-être des délais pour qu'il rentre dans les cordes, mais pas l'interdire de louer. Le but, c'est que les choses fonctionnent et que l'intérêt commun, c'est l'amélioration de l'habitat, et puis c'est de mieux vivre, et puis avoir des logements plus...
3: Et puis préserver aussi l'habitat sur ces lieux. Je vois qu'il y a des logements qui sont exclus, location saisonnière ou touristique, c'est ça?
1: Oui, tout à fait. C'est seulement pour les résidences principales, en fait.
3: D'accord. Oui. Est-ce que c'est renouvelable à chaque fois qu'on reloue, finalement, c'est ça? Chaque fois où il y a un délai, comment ça se passe?
1: Alors, il y a une durée de 2 ans.
3: D'accord.
1: Une fois que le permis est conforme, qu'il est favorable, il a une durée de 2 ans. Seulement si c'est le même locataire qui reste en place. En fait, là, et il n'y a pas de nécessité de redéposer, mais s'il y a un changement des locataires au bout de ces 2 ans, oui, il faut repasser et par le dépôt du CERFA et ces éléments dont mentionnait Monsieur Le Cornet, qu'en fait, c'est vraiment tout ce qui compose le dossier du bail, en fait. Il n'y a pas un autre document qui est demandé. Donc, c'est le DPE, les certificats et tout ce qui concerne l'électricité, le gaz, le plomb amiante, tout ce qui concerne la sécurité aussi.
3: C'est s'assurer que le minimum est respecté, c'est ça.
1: Exactement.
3: Est-ce que vous avez déjà eu des contacts avec des bailleurs, des propriétaires? Est-ce qu'ils vous avez eu des retours par rapport à ça? Peut-être une crainte, justement, peut-être de mesures trop restrictives, non?
2: Je pense qu'il y a un peu la crainte. Alors, aujourd'hui, je pense, parce qu'on avait voulu faire une réunion déjà en juin, où, c'était tombé pendant la période de canicule, donc c'était pas très propice à la réunion. C'est pour ça qu'on a là, on a essayé de, comme vous êtes là, puis merci de nous accueillir, parce que ça permet un peu de communiquer justement et de faire, d'essayer de rayonner, et que à cette réunion-là du 15 septembre, on aura un maximum de bailleurs et de propriétaires et d'habitants et de locataires.
3: Ils auront plein de questions certainement à vous poser.
2: Voilà, et le but c'est ça, qu'il y ait un maximum de personnes pour qu'on présente justement tout ça. Certains, oui, peuvent craindre dans un premier temps, mais nous on est là surtout pour les rassurer. Le but c'est d'avancer ensemble et de trouver les solutions ensemble. Il y a des logements qui sont plus dégradés que d'autres, donc qui nécessiteront certainement des travaux plus importants que d'autres. Donc là, et tout dépendra aussi la capacité financière à ces bailleurs-là ou ces propriétaires-là de faire les travaux. Donc ça, je peux concevoir que ça peut inquiéter plus d'un, mais notre but aussi, notre rôle, et là-dessus, il faudra qu'on soit exigeant, c'est que qu'on garantisse et qu'on avance sur une ligne, sur une trajectoire qui permette toujours de respecter et ne pas accepter non plus des logements qui sont dans des mauvaises conditions aujourd'hui pour des locataires. Et je trouve pas ça normal. Il faut qu'on maintienne en tout cas cette trajectoire-là pour s'assurer qu'on avance et que les choses évolueront surtout dans les années à venir.
3: Donc il y a un périmètre bien ciblé pour le permis de louer, c'est pas tout scié aussi.
1: Non, c'est le périmètre de l'OPRU, c'est le même.
3: Voilà.
1: Donc les
3: gens pourront se renseigner pour savoir s'ils sont dans le périmètre.
1: Tout à fait. La liste des rues, elle est détaillée en fait sur le site de la mairie, et puis et on en parlera le jour de la réunion publique.
2: On est surtout comme le centre ancien, comme on dit, toutes les grandes bâtisses qu'on a surciées, c'est surtout ça, comme je vous disais, 80% tout à l'heure de construit avant 1919, donc on voit bien le périmètre
3: donc faut que ce soit entretenu forcément, et puis pour les locataires c'est toujours un minimum. Alors j'espère qu'on n'arrivera peut-être pas là, mais il y a quand même des amendes administratives qui peuvent être infligées en cas de
1: oui.
3: Alors déjà pas de location si c'est pas fait. Hein. On peut pas louer si ça n'a pas été signé par la mairie et autorisé. Hein.
1: Exactement.
2: Après, maintenant, on pourra toujours relativiser. On peut mettre
3: des délais,
2: quelques points si ce n'est pas des points très très importants et si le propriétaire est de bonne foi et s'engage bien sûr à faire les travaux assez rapidement. Et notre but n'est pas aller, comme on dit, c'est pas de contrainte et d'aller à la sanction. La sanction, ça veut dire que ça serait déjà presque un échec. Mm. C'est déjà un échec. Donc, en fin de compte, la sanction, oui, il y aura une sanction. Hein. S'il y a rien de réalisé et que c'est assez catastrophique, il peut y avoir des amendes qui peuvent aller de 5 000 euros à 15 000 euros si ça se reproduirait régulièrement, quoi que ce soit. Mais c'est pas, c'est pas notre volonté et j'espère qu'on n'aura surtout pas à le mettre en place parce que ça voudra dire que qu'on est dans une situation d'échec plutôt qu'autre chose.
3: Oui, très bien. Donc la réunion, on l'a dit, c'est le 15 septembre à la salle Maurice Thermo à partir de 19h. Qui sera présent à cette réunion? Est-ce qu'il y a des partenaires qui seront présents?
1: Oui, en fait, la réunion sera animée par Solia, qui est l'opérateur de la collectivité pour le PRU. Donc c'est notre référent principal et par ailleurs c'est eux aussi qui vont faire les visites. Enfin, qui vont nous accompagner sur toute la partie et on va dire purement technique et du dispositif. Donc moi je serai aussi en accompagnement aux élus, bien évidemment il y aura et un nombre d'élus pressants.
3: D'accord, et puis comme ça les gens pourront vous poser toutes les questions qui leur trottent dans la tête pour se renseigner, hein, évidemment, mais c'est vrai que c'est quand même une bonne chose, c'est positif plutôt pour la ville de Sillé d'appliquer ce permis de louer.
2: Ouais, le but c'est pas, même si ça correspond qu'au centre ancien comme on dit dans le périmètre tel qu'on dit, je pense qu'il y aura aussi d'autres locataires peut-être en dehors de ce périmètre là mais qui permettent aussi de s'impliquer et de voir un peu, et puis là-dedans ça peut donner peut-être envie aussi parce qu'on va montrer les aides ou les accompagnements qu'on peut faire aussi aux propriétaires, donc on peut peut-être débloquer certaines choses et donner à certaines personnes peut-être l'envie de d'investir sur SIE, mais surtout ce qu'on veut c'est investir mais pour rénover et non pas investir pour stagner ou laisser le bien parce qu'on n'a pas la capacité d'avancer derrière, donc le but c'est surtout là c'est de trouver des investisseurs mais que nous on soit aussi sur le contrôle, c'est qu'on voit nos biens qui peuvent être achetés, c'est une bonne chose, mais c'est surtout que derrière il y ait quelque chose pour de la location et qu'on rend notre ville beaucoup plus agréable à vivre pour ses habitants, pour ses habitants.
3: C'est vrai, alors je ne sais pas si c'est typique à Sillé, mais on entend souvent, qui est-ce qui a acheté ce bas? C'est un Parisien qui a acheté et tout. Ouais, et puis 2, 3, 4 ans, ça ne bouge pas, on ne voit pas des gens qui habitent, on ne voit pas des travaux et c'est dommage. Quoi. Parce que c'est bien que les gens achètent forcément et relouent derrière. Ça fait du monde à venir et tout, mais des fois, il n'y a rien, donc c'est un peu embêtant.
2: Il y a plusieurs biens là, qu'on a identifiés où des personnes ont acheté, justement, comme je disais tout à l'heure, de l'extérieur et n'ayant pas les capacités, ne se rendant pas compte au départ, s'ils étaient sûrs de faire une affaire, financière, en se disant de toute façon je le vendrai au moins aussi cher que je l'ai acheté. Et la problématique, c'est que ça n'avance pas, c'est que ça c'est bloquant. Et puis pour certains biens, ça fait 3-4 ans et le bien, pendant ce temps-là, fait que de se dégrader en règle générale, surtout quand vous avez un plancher qui tombe, un escalier, et puis donc progressivement, le bien se dégrade. Donc en fin de compte, Mais on voudrait surtout inciter et contrôler demain les nouveaux acheteurs et puis qui prennent bien conscience, je dirais, du devenir de leur bien.
3: Bien sûr. Donc on le rappelle, hein, 15 septembre, réunion permis de louer 19h, c'est ouvert à tout le monde, n'hésitez pas. En attendant, il y a aussi les renseignements, vous pouvez vous renseigner auprès de la mairie, 02 43 52 52 92. Vous demandez Maria Martine, elle sera certainement un plaisir de vous répondre. Et pour cette réunion avec Solia qui va avoir lieu, donc pour ce permis de louer, pour vous expliquer comment ça fonctionne et comment ça va se mettre en place. À partir de quand vous saurez tout. Donc n'hésitez pas. Est-ce que il y a d'autres choses à rajouter on a fait le tour.
2: On entend le souffleur là dehors. Je vais lui donner un petit coup de main au niveau de la mairie. Hein.
3: Merci beaucoup. En tout cas d'être venu nous expliquer.
2: Merci.
3: Et puis il y a des QR codes. On peut télécharger le CERFA. Tout ça. Les documents seront remis lors de la réunion certainement.
1: Oui,
3: consultables sur le site de la mairie peut-être aussi après.
1: Oh oui. Et puis les demandes elles peuvent être réalisées en ligne.
3: D'accord.
1: En physique, en papier, en dépôt mairie aussi.
3: D'accord. Est-ce que vous savez à peu près le délai à partir du moment où la personne fait la demande, le délai, comment c'est traité dans les...
1: Alors, on a un mois.
2: Un mois.
3: D'accord.
1: Pour traiter, instruire, et puis donner une réponse via un arrêté. Donc, dans ce mois, il y a le récépissé, enfin, une fois que le dossier est complet et une fois qu'on a reçu toutes les pièces, enfin, voilà, il y a, donc, on va dire, le temps commence à courir à ce moment-là et la visite doit être planifiée au cours de deux premières semaines, ce serait l'idéal parce qu'après, ben, il y a toute une étude, en fait, de la grille de la visite et un rapport qui est rédigé, ensuite un arrêté, enfin, il y a tout un processus qui s'est mis en place pour, voilà, et à l'issue de cette instruction, avoir la situation soit favorable sous réserve des travaux ou, et les cas échéants, un refus.
3: Merci beaucoup, Maria Martine, chef de projet Petite Ville de Demain à la mairie de Sillé.
1: Merci.
3: On se reverra certainement pour d'autres projets. Bertrand Le Cornec, premier adjoint, merci beaucoup. Bon
2: merci
3: courage.
2: Merci.
3: Il y a beaucoup de choses à faire.
2: Merci.
3: À Sillé. Et puis,
2: on est là pour ça. On est là pour ça.
3: Très bien. Et puis, on aura l'occasion de se revoir pour d'autres interviews, certainement. Merci à vous.
2: Merci.
1: Merci.

les oublier. Oui, si vous écoutez vraiment les paroles, elles sont tellement justes, tellement vraies. Voilà, Gauvin Serre, ce qui sait, trouver les mots, hein, en tout cas pour exprimer les choses. 8h39 sur Fréquence Ciel, on continue avec les Strokes, Going to Babel One, On, c'est... fais le malin avec ton accent anglais et n'importe quoi. Going to Babel One, donc c'est extrait de son dernier album, de leur dernier album, des Strokes, voilà, qui est sorti il y a quelques semaines. Reality Awaits, très bon album, moi que j'adore les Strokes depuis des années, et on écoute ça tout de suite, on se retrouve juste après les 8h39.

Voilà, c'était les Strokes, Going to Babel On, voilà, extrait de leur dernier album. On écoutera un dernier titre demain, voilà, puisque c'était l'album de la semaine. La semaine prochaine, j'avais dit, je ferai les Rolling Stones, voilà, qui est sorti en juillet, je crois. Juin, juillet, je ne sais plus, en tout cas, voilà, très très bon album encore des Rolling Stones. Donc voilà, on écoutera, ce sera l'album de la semaine prochaine, en tout cas, demain, il restera un titre encore à écouter des Strokes. Ibrahim Malouf, Alain Souchon, c'est le cover du jour, Bambino, je l'ai déjà passé, c'était aussi un album. Il y a plus d'un an, un an et demi maintenant, l'album de la semaine, un album de cover, hein, dédié à Dalida, voilà, donc qu'Ibrahim Malouf avait mis en place. Il recevait pas mal d'invités dedans, dont Alain Souchon. Il y avait Isia aussi, il y avait pas mal de belles chansons, en tout cas, un très très bon album que je ne peux vous conseiller si vous ne l'avez pas encore écouté. Ibrahim Malouf, donc à la trompette, et Alain Souchon avec cette version vraiment sympa de Bambino qui change. On écoute ça tout de suite, il est 8h10.

Voilà, c'était Ibrahim Malouf et Alain Souchon, Bambino, c'était le cover du jour. Voilà, donc un très bel album qu'on avait déjà écouté il y a quelques mois, beaucoup de mois même, il y a un an et demi. Qu'allons-nous écouter maintenant? On va passer au remix du jour. J'ai pas oublié un truc. Non, c'est ça, exactement. Et c'est Armin Van Buuren, Unlove You. C'est le premier remix, on écoute ça tout de suite.

Armin Van Buren, Unlove You, c'était un des deux remixes du jour. Il est 8h51, on a le temps d'écouter voilà, une nouveauté, c'est Aloïs Sauvage avec Tomboy et on se retrouve juste après.

Page. Tomboy, voilà, c'est son dernier titre qui vient de sortir. Nouveauté, voilà, il est sorti il y a quelques jours. 8h54, eh bien, c'est déjà presque la fin, mais pas tout de suite. 8h54, je regarde ce qu'on a le temps d'écouter. On peut écouter un petit Mickey, ça pique un peu quand même. Tiens, voilà. Et on se retrouve juste après pour la fin de cette.

0: ça pique un peu quand même. C'était Mickey sur Fréquence 6 et 7h57. 8h57, un petit point sur la météo rapide. Allez, 16 et 18 degrés, c'est les températures entre le nord et le sud ce matin avec quelques nuages. L'après-midi, on sera entre 21 et 23 degrés. 21 pour le nord également, 23 degrés sera du côté de la Flèche ou encore de Château-du-Loir. 22 sur Le Mans, Montfort-le-Génois et 21 les minimales pour Sillé et Mamers. Pour demain matin, le temps sera quasi identique. Les températures aussi entre 16 et 18 degrés. 18 degrés la maximale pour Sablé, 16 degrés pour Mamers, la minimale, 17 au Mans. Des nuages également. L'après-midi, c'est la pluie qui sera sur le Nord-Sarthe, donc une bonne partie de la Sarthe. Les températures entre 22 et 24 degrés. Voilà pour ce petit point météo. On se quitte avec Aurel San et Boss. On se retrouve demain à 7h-9h en direct. Je vous remercie de nous écouter et on se retrouve demain. Bonne journée à vous. Faites attention à vous. Ciao, ciao.
1: Faut que je vous raconte quelque chose sur mon couple que moi-même j'ai mis beaucoup de temps à m'avouer. 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
2: Bonjour à tous. 1 600 000 femmes vont recevoir un courrier de l'ANSM à partir du 14 septembre. Des femmes qui ont pris certaines pilules contraceptives. Elles vont ainsi être informées sur le risque faible mais accru de développer un méningiome, une forme de tumeur qui se développe à partir des méninges. Un risque qui reste tout de même limité selon l'Agence nationale de sécurité du médicament. Cette nouvelle alerte de la contrôleure générale des lieux de privation de liberté, elle dénonce des dysfonctionnements graves dans la prison en charge des urgences psychiatriques dans divers hôpitaux d'Île-de-France. Elle pointe ainsi du doigt des patients coincés plusieurs jours sur des brancards allongés au sol ou retenus arbitrairement. La contrôleure appelle à trouver très rapidement des solutions

par la justice. Donald Trump sort le carnet de chèques pour convaincre les électeurs américains. Le président des États-Unis a en effet promis hier le versement d'un dividende de 5 000 $ par citoyen adulte, mais uniquement si son parti garde le contrôle des deux chambres du Congrès après les élections de mi-mandat. Et puis les Britanniques vont pouvoir découvrir la tapisserie de Bayeux. L'exposition de ce trésor médiéval débute aujourd'hui à Londres. La tapisserie longue de près de 70 mètres est arrivée à Londres le 10 juillet après un transport ultra sécurisé afin de protéger cette œuvre majeure et extrêmement fragile. Jusqu'à 1 million de personnes sont attendues pour cette exposition qui doit se terminer le 11 juillet 2027. Excellente matinée à tous.

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1: Bonjour à toutes et à tous, bienvenue dans cet agenda qui reprend les événements qui se passent sur Sillé et ses environs. Et on commence avec René. En fait, les festivités du 12 septembre à René sont nombreuses. Concours de pétanque, restauration sur place, bal avec DJ, feu d'artifice. Et au programme du 13 septembre, vide-grenier, emplacement gratuit, c'est donc du samedi 12 au dimanche 13 septembre 2026 à René. Le dimanche 13 septembre 2026 se déroulera la 21e édition du rassemblement de voitures anciennes et de collection à Bourg-le-Roi. Comme tous les ans, l'association Bourg-le-Roi Animation et Patrimoine vous donne rendez-vous pour le traditionnel rassemblement de voitures et motos anciennes et de collection. Au programme, bourse d'échange de pièces, concours d'élégance et grande tombola, avec en premier lot une Mégane Cabriolet. Renseignements et inscriptions 02 33 26 98 53. Attention, en raison de la proximité du parc animalier, les chiens sont interdits sur le site du rassemblement. C'est de 9h à 18h et l'entrée est gratuite le dimanche 13 septembre à Bourg-le-Roi. Poème de Palestine, lecture théâtralisée de poésie palestinienne. Pendant une heure, 7 lecteurs amateurs accompagnés de 2 musiciens donneront vie aux grands textes de poésie palestinienne classique ou contemporaine pour témoigner de l'existence d'un peuple et célébrer la culture palestinienne. Un échange avec le public suivra le spectacle, les livres de poésie.

Cette réunion sera l'occasion de vous présenter les modalités pratiques de ce nouveau dispositif. Concrètement, avant toute mise en location d'un logement situé dans le secteur concerné, le propriétaire devra solliciter une autorisation préalable de mise en location auprès de la commune. Cette demande donnera lieu à une visite du logement afin de vérifier sa conformité aux critères de décence et de salubrité en vigueur. Au-delà de son caractère réglementaire, le permis de louer présente de nombreux avantages. Améliorer la qualité du parc locatif et lutter contre l'habitat dégradé, protéger les locataires en garantissant des conditions de logement satisfaisantes, accompagner les propriétaires dans l'amélioration et la valorisation de leurs biens, renforcer l'attractivité du centre-ville et du parc de logements existants et favoriser un cadre de vie de qualité pour l'ensemble des habitants. Cette rencontre permettra également de répondre à vos questions et d'échanger sur les conséquences pratiques de la mise en œuvre de ce dispositif. Je le rappelle, c'est le mardi 15 septembre à 19h au Centre culturel Maurice Thermot de Sillé-le-Guillaume. Le samedi 19 septembre, à l'occasion des Journées européennes du patrimoine, le parc naturel régional et géoparc Normandie-Maine, dans le cadre de son ABC Haute-Sarthe-Alpes-Mancelles et en partenariat avec l'Office de tourisme des Alpes-Mancelles, mémoire et patrimoine de Sougé-le-Ganelon et la municipalité, vous propose une visite guidée les patrimoines de Sougé-le-Ganelon. Souvent liée à la culture, aux monuments, aux bâtis, la notion de patrimoine peut également aborder la nature et l'écologie. Venez découvrir les patrimoines de Sougé-le-Ganelon, accompagné d'un guide de l'Office de tourisme des Alpes-Mancelles et d'un agent du parc et géoparc Normandie-Maine. L'occasion de voir ou revoir les originalités du centre-bourg de la commune, ainsi que la biodiversité qui l'entoure, souvent liée à l'activité passée ou actuelle de l'homme, espèce dite anthropophile. Deux rendez-vous, 14h et 16h, place de l'église à Sougé-le-Ganelon. Animation gratuite, inscription obligatoire car les places sont limitées. 02 43 33 28 04 ou 02 43 33 03 03. Également, programme des Journées européennes du patrimoine à Bourg-le-Roi, musée du Point de Beauvais, ouvert samedi et dimanche de 10h à 18h. L'entrée est gratuite. Exposition Bourg-le-Roi, retour sur son passé dans la salle des fêtes, samedi et dimanche de 10h à 12h et de 14h à 18h. Exposition de vêtements sacerdotaux, chapes et étoles brodées dans l'église Saint-Julien, samedi et dimanche de 10h à 12h et de 14h à 18h. Une exposition de sculptures et peintures d'Isabelle Contraire-Bourlot et Guy Bourlot dans l'ancien atelier du Point de Beauvais, samedi et dimanche de 10h à 18h. Exposition de peinture de Stéphane Bouquet dans la chapelle Saint-Mathurin, samedi et dimanche de 10h à 18h, à l'occasion donc des Journées européennes du patrimoine à Bourg-le-Roi. On aura l'occasion de revenir dessus un peu plus tard. Et enfin, on termine avec les lotos. Et on commence les lotos avec un loto géant organisé par les sapeurs-pompiers de Beaumont-sur-Sarthe le vendredi 11 septembre à partir de 20h à la salle Loisirs et Culture. Ouverture des portes à 18h, un bon d'achat de 800 € avec Loto Plus, des parties enfants, des cartes cadeaux à gagner. C'est le vendredi 11 septembre à partir de 20h, salle Loisirs et Culture à Beaumont-sur-Sarthe. Également des lotos le samedi 12 à Arthézé, loto du comité des fêtes à Pressigné, loto de l'APL Saint-Joseph-Saint-Jean à Saint-Jean-d'Assé, un double loto organisé par la paire aventurière et Girostar et un loto à Ivry-le-Paulin, super loto plus tombola, animation Jean-Marie. Le dimanche 13 septembre, un super loto à Alonne. À La Flèche, un super loto animation Jean-Marie également. Au Breil-sur-Mérise, super loto Azac 72. À Saint-Jean-d'Assé, double loto organisé par la paire aventurière et Girostar toujours. Voilà pour les lotos. Cet agenda se termine et je vous dis à la semaine prochaine.

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1: 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Bonjour à toutes et à tous, bienvenue dans Ciné-Sillé, la rubrique qui vous présente le film qui vous est proposé à la salle Léon Bénardeau de Sillé-le-Guillaume. Et cette semaine, le film qui est en projection, c'est Michael. C'est un biopic de 2h08 réalisé par John Logan et Antoine Fuqua, avec dans les rôles principaux Jafar Jackson, Coleman Domingo et Nia Long. Le film raconte l'histoire de Michael Jackson au-delà de la musique, depuis la découverte d'un talent hors du commun en tant que leader des Jackson 5, jusqu'à l'artiste visionnaire dont l'ambition créative a alimenté une quête incessante pour devenir le plus grand artiste du monde. Mettant en lumière sa vie hors scène et ses performances les plus emblématiques de ses débuts en solo, le film offre au public une place au premier rang pour découvrir Michael Jackson comme jamais auparavant. C'est ici que son histoire commence. On écoute tout de suite la bande-annonce.
2: Tu es sûr de toi? Tu es fort. Tu es magnifique. Tu es le plus grand artiste de tous les temps.
3: Il faut que je vous explique un truc. Dans la vie, soit on est un gagnant, soit on est un perdant. Vous avez envie de travailler à l'usine comme moi toute votre vie ?
4: Non, monsieur.
3: Ouais, ben moi, j'en ai aucune envie. Vous êtes prêt à vous battre ?
4: Oui, monsieur.
3: Plus fort, j'ai rien entendu. Vous êtes prêt à vous battre ?
4: Oui, monsieur.
5: On y va quand tu veux, Michael.
2: Vous savez ce que je veux ?
6: Vous voulez être la plus grande star du monde ?
3: On doit capitaliser sur le succès de Michael. Parce que The Jackson Family, c'est la marque, c'est notre Coca-Cola. Et il faut qu'on commence à vendre. Alors, j'organise une série de concerts autour du monde. C'est que le début.
2: Je dois réfléchir.

0: joie et la paix. C'est ce que je veux offrir au monde. La magie.
1: Projection le vendredi 11 septembre à 20h30 et le dimanche 13 septembre à 18h. Je vous rappelle que ce film vous est proposé par Cinéambule et la mairie de Ciel-Guillaume pour un tarif unique de 5€ avec une carte de fidélité gratuite qui vous permet de bénéficier d'une place au bout de 10 entrées. Ce ciné-ci se termine et je vous dis à la semaine prochaine.

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2: Bonjour à tous. Patrick Bruel porte plainte pour violation du secret de l'instruction après la publication de procès-verbaux le visant dans plusieurs médias, notamment Paris Match. Les avocats du chanteur dénoncent également des propos faussement attribués à leurs clients. Patrick Bruel a été mis en examen dans 4 dossiers, notamment pour viol et tentative de viol. 4 ans de prison ferme prononcée en appel contre Gaël Perdriau, l'ex-maire de Saint-Étienne reconnu coupable de chantage à la vidéo intime, organisée avec plusieurs complices contre son premier adjoint Gilles Artigue. La peine assortie d'un mandat de dépôt est la même que celle prononcée en première instance. Gaël Perdriau continue de clamer son innocence. Les investigations sont lancées à Paris après les signalements de violences et d'atteintes sexuelles contre des enfants dans le périscolaire. Des enquêtes ont été ouvertes après des plaintes déposées contre l'ancienne maire de Paris, Anne Hidalgo, et son successeur Emmanuel Grégoire, accusé de ne pas avoir réagi assez tôt. Depuis le début de l'année, plus de 130 animateurs ont été suspendus par la ville. Un avertissement pour plus d'1,5 million de Françaises. Elles vont recevoir un courrier les informant d'un risque faible de tumeur au cerveau suite à la prise de certains contraceptifs. Selon l'Agence nationale de sécurité du médicament, les femmes qui prennent ce type de pilule doivent consulter leur médecin en cas de maux de tête persistants ou de troubles visuels. La tumeur possible non cancéreuse dans la grande majorité des cas se développe à partir des méninges, les membranes entourant le cerveau. Emmanuel Macron appelle au développement de vols européens habités dans l'espace à l'occasion d'un sommet international sur le sujet qui se tient à Paris. Selon le chef de l'État, l'Europe spatiale reste fragile et doit devenir une puissance. Emmanuel Macron appelle le vieux continent à assumer pleinement la préférence européenne en matière de spatial. Et puis en foot, suite et fin de la première journée de la Ligue des Champions ce soir. Après Lille et le PSG, c'est Lens qui entre en piste. Les Lensois jouent en République tchèque face au Slavia Prague. Coup d'envoi 21h. Voilà pour l'essentiel de l'info. Excellent après-midi.
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3: Bonjour Alexandre Pipieri, vous êtes non pas artiste sur ce festival, mais pourtant vous jouez un rôle important dans la diffusion musicale tout en dehors de ce festival et tous les jours et partout parce que vous représentez ici Deezer. Rappelez-nous rapidement.

0: travail passionnant sur la musique.
1: Alors, les musiques vous arrivent volontairement, hein, c'est ça qu'on vous venez de dire, des labels et autres. Est-ce que vous repérez aussi des fois des choses et comment ça se passe?
0: Alors évidemment, on est, comme je le disais, informé par les labels et par les maisons de disques des sorties musicales, mais il y a aussi une grande part d'éditorial. Et c'est ce qu'on souhaite mettre en avant chez Deezer. C'est vraiment qu'il y a des humains derrière les playlists. Ce ne sont pas des algorithmes qui font les playlists, il y a des éditos. On est plusieurs à faire les playlists. Moi, je m'occupe de la pop edit, mais il y a une collègue à moi qui s'appelle Narges qui s'occupe de tout le rap français. Il y a une collègue qui s'occupe de la dance, de la variété française. Donc on a vraiment chacun un pôle d'expertise. Et on a aussi des coups de cœur. J'aime aussi dire qu'on a des coups de cœur, de pouvoir aussi montrer qu'on a des sensibilités musicales et qu'on peut mettre en avant des artistes. Je pense notamment récemment à un titre qui fonctionne très bien et qui est un des tubes français de l'été, c'est Manon Lisa avec Le Petit Pêcheur, qui a été un peu sur les réseaux sociaux et qu'on a repéré depuis le printemps sur Deezer, qu'on a mis en lumière à travers nos playlists et qui aujourd'hui rencontre un succès sur la plateforme et même en dehors. Elle fait partie aujourd'hui des titres les plus streamés sur Deezer, mais également des titres les plus playlistés et les plus écoutés en radio en ce moment en France.
1: C'est vrai que c'est impressionnant quand on va sur Deezer, on le voit bien nous dans notre métier, quand on a besoin de repérer un artiste, un morceau musical, on le tape et on y arrive tout de suite. Qu'est-ce que ça facilite l'accès? Et puis en même temps, on se dit, mais ça tue aussi en même temps les supports classiques et pourquoi pas même nos...
0: Alors, je dis pas que ça tue, moi je trouve que justement, à l'époque c'est vrai qu'il y avait très peu, il y avait la télévision, il y avait la radio qui avait une place très importante. On peut dire que la consommation de la musique a changé, elle est plus aussi massive qu'avant, elle est un peu plus fragmentée, de par notamment l'arrivée des plateformes de streaming, mais aussi des réseaux sociaux qui ont une part importante dans la musique, on pourra en reparler tout à l'heure. Mais c'est vrai que dans la consommation de la musique également, beaucoup de jeunes découvrent la musique sur les réseaux sociaux à travers des vidéos qu'ils peuvent voir sur TikTok, sur Instagram. C'est vrai qu'aujourd'hui, la consommation est plus diversifiée, elle est plus personnalisée également. On sait ce qu'on veut venir chercher. Si je suis fan de rock, je vais sur Deezer, je tape un titre, je tape un artiste, je peux me retrouver avec un artiste qu'on me propose, que je cherche. Et puis après, en fonction de ce que j'écoute, on peut aussi me proposer des titres dans le même univers que cet artiste rock. Donc c'est justement ça, ça permet aussi la découverte musicale et c'est aussi là notre force, c'est de pouvoir justement, quand on aime un genre, pouvoir aller dans la proposition artistique et ouvrir ce genre pour en écouter davantage et découvrir de nouveaux artistes.
1: Comment vous mesurez le nombre de consultations que vous avez? Est-ce que vous avez une idée aussi du public, par exemple de son âge ou de ce qu'il aime? Est-ce que ça vous oriente?
0: Alors nous, chez Deezer, on a vraiment une cible qui est la génération Z, donc c'est les jeunes. On met tout en avant pour plaire à cette audience. On a des playlists adaptées, on a des artistes qu'on met en avant aussi pour cette audience. Après, on a la chance d'avoir beaucoup de data. On est dans une boîte de tech, donc du coup, on a beaucoup de data qui nous permettent de savoir également comment performent nos titres. Ce qui est intéressant, parce que du coup, dès qu'on playlist un titre dans une playlist, le jour après, on a des indications directement pour savoir comment va être l'évolution du titre. On peut savoir directement si ça part bien ou si ça va être pas forcément le tube escompté. En tout cas, moi, dans mon genre et dans ce que je programme, je vois directement dans les jours qui arrivent les évolutions. Donc c'est super intéressant et c'est quelque chose qui est hyper important d'avoir ces datas. On sait exactement qui écoute quoi. On sait aussi quelle est la part d'audience, quelle est la part de stream sur une typologie d'artistes. On sait quels sont les artistes plébiscités par une génération, quels sont les artistes plébiscités par les autres, et puis quels sont les artistes qui, justement, réalisent le cross-genre et plaisent à tout le monde. Donc c'est ça qui est super intéressant, c'est qu'on peut avoir une overview très globale avec, justement, les titres qu'on playlist et les artistes de manière générale.
1: Alors Alexandre Pupieri, vous êtes responsable éditorial pop et hit. Il y a combien de services différents comme ça? Donc il y a les autres... Le classique, le jazz, c'est organisé comment?
0: Alors en fait, nous, on est une team d'édito chez Deezer. C'est très important de mettre en lumière les nombreux genres. Et même si effectivement la pop et les hits sont des genres très écoutés, et même les hits, je crois que c'est vraiment, c'est très écouté. On a une palette d'édito chez Deezer qui permettent de couvrir tous les genres. On a un édito sur le jazz, justement, sur la musique classique. On a une éditrice sur la variété française, sur la dance. On couvre également le rock, le métal, le rap français, le rap international, le latin. C'est très important aussi. Et également la K-pop, qui est un genre qui prend de plus en plus de place aujourd'hui en France. On le voit bien avec les concerts XXL qui se produisent au Stade de France, notamment de BTS, de Blackpink. Donc on essaye vraiment de couvrir toutes les esthétiques possibles et surtout de les amener dans une multitude de playlists, parce que justement, même si évidemment la plus grosse playlist du site reste les titres du moment qui est une playlist mainstream, il faut aussi couvrir tous les genres, parce qu'il y a pas forcément tout le monde qui aime le mainstream, il y en a qui sont plus métal, il y en a qui sont plus rap français, et donc du coup, chaque édito

0: a vraiment une palette de playlists avec des playlists sur le rap. Par exemple, je prends le cas de Narges, qui est ma collègue, qui s'occupe notamment de l'afro, du R&B. Donc il y a vraiment, on essaie de couvrir toutes les esthétiques possibles pour toucher le plus de monde possible et que tout le monde puisse y trouver son compte et justement écouter ses artistes préférés ou même découvrir de nouveaux artistes grâce à nos playlists sur Deezer.
1: Alors vous êtes au moins trois qui sont cités régulièrement auprès des jeunes pour l'écoute de la musique. À YouTube, il y a Spotify et il y a Deezer. Comment vous situez-vous par rapport à ces trois mastodontes, hein, on va dire, de l'écoute de...
0: Alors je pourrais dire que nous, on est une plateforme française, beaucoup de gens l'oublient encore, Deezer c'est français. On porte vraiment beaucoup d'importance à l'idée d'éditorialisation. Justement, on est des éditos, on est fiers d'être éditos et on le fait savoir. Je suis avec vous aujourd'hui au micro pour en parler justement. On est très, très attaché à la curation humaine et à l'humanisation du coup derrière tout ça. Donc c'est très important pour nous et d'accompagner en tout cas les auditeurs à justement découvrir de nouveaux artistes. On met en place notamment un programme d'artistes émergents qui s'appelle Deezer Next, qui est en place depuis bien longtemps déjà, avant même que j'arrive chez Deezer. De nombreux artistes, en fait Deezer Next c'est un programme de soutien aux artistes émergents. On les soutient, on choisit, on est toute une équipe éditoriale à choisir justement quelques profils tous les trimestres qui sont mis en avant sur la plateforme de par notamment une aide qu'on travaille avec eux et on les met en avant. Il y a eu le cas quand je suis arrivé d'Angèle notamment qui était Deezer Next, Edith Preto, Attic pour ne citer que, Isolt, Pomme. Donc c'est vraiment aujourd'hui des artistes qui sont très connus du grand public et qui ont fait partie de Deezer Next. Donc c'est vraiment un programme d'accompagnement qu'on met en lumière chez Deezer parce qu'on trouve très important justement d'accompagner les artistes émergents et surtout de faire savoir qu'on croit en des artistes français et surtout dans tous les genres.
1: Alors, c'est génial la transition que vous m'apportez. Vous êtes aujourd'hui sur le cadre d'un tremplin, vous étiez membre du jury. Racontez-nous un peu comment ça se passe.
0: Écoutez, c'est ma première fois ici au VNB Festival, je suis très très content d'être ici. On est effectivement une dizaine de personnes à faire partie de ce jury. Et il y avait plus de 2000 participants, il n'en restait là plus que 5. Donc justement, on a hier observé les 5 concerts sur la scène découverte. Et puis ce qui est top, c'est qu'on était vraiment de tous horizons différents. Moi je fais partie de Deezer, mais il y avait une personne de Tsugi, il y avait une personne de Furax. Donc c'est vrai qu'on est vraiment d'univers différents pour justement apporter notre regard artistique et notre regard aussi en tant que jury sur les performances qu'on a vues. On a également pu parler avec les artistes après leur show pour avoir un peu leur ressenti sur le concert, pour avoir aussi un peu leur timeline sur la suite, ce qui va se passer pour eux, ce qu'ils ont envie de faire après le VNB s'ils le gagnent le tremplin. Donc justement, on a vraiment bossé hier soir à faire tout ça. Et puis voilà, il y a quelques instants, là, on a délibéré autour d'un déjeuner pour justement donner nos coups de cœur, donner encore une fois notre avis artistique, notre avis de professionnel sur ces 5 prestations. Et on est très fiers du résultat. C'est Marcia qui a gagné. C'est plutôt cool. Une performance que j'ai moi-même très appréciée, puisque c'était, on va dire, de la pop, hyper pop. Pop, en tout cas, dans le sens large du terme, parce qu'aujourd'hui, il n'y a plus vraiment de genre. C'est assez hybride. Et donc, du coup, très content de la gagnante. On a hâte de voir performer, puisque l'année prochaine, elle performera ici au VNB Festival sur une scène un peu plus grande. Donc, c'est très chouette comme performance. Donc, voilà, très honoré d'être ici. Et puis, très cool de pouvoir faire partie de ce jury.
1: Merci Alexandre Pipieri.

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2: Bonjour à toutes et à tous, bienvenue dans cet agenda qui reprend les événements qui se passent sur Sillé et ses environs. Et on commence avec René. En fait, les festivités du 12 septembre à René sont nombreuses. Concours de pétanque, restauration sur place, bal avec DJ, feu d'artifice. Et au programme du 13 septembre, vide-grenier, emplacement gratuit, c'est donc du samedi 12 au dimanche 13 septembre 2026 à René. Le dimanche 13 septembre 2026 se déroulera la 21e édition du rassemblement de voitures anciennes et de collections à Bourg-le-Roi. Comme tous les ans, l'association Bourg-le-Roi Animation et Patrimoine vous donne rendez-vous pour le traditionnel rassemblement de voitures et motos anciennes et de collections. Au programme, bourse d'échange de pièces, concours d'élégance et grande tombola, avec en premier lot une Mégane Cabriolet. Renseignements et inscriptions 02 33 26 98 53. Attention, en raison de la proximité du parc animalier, les chiens sont interdits sur le site du rassemblement. C'est de 9h à 18h et l'entrée est gratuite le dimanche 13 septembre à Bourg-le-Roi. Poème de Palestine, lecture théâtralisée de poésie palestinienne. Pendant une heure, 7 lecteurs amateurs accompagnés de 2 musiciens donneront vie aux grands textes de poésie palestinienne classique ou contemporaine pour témoigner de l'existence d'un peuple et célébrer la culture palestinienne. Un échange avec le public suivra le spectacle. Les livres de poésie seront exposés. Une participation au chapeau aidera à couvrir les frais. Sinon, c'est gratuit. C'est à l'espace Donfront, 5 chemins du Pressoir d'Offrant Champagne, dimanche 13 septembre à partir de 17h. Cela dure 2h. C'est organisé par l'association France-Palestine Solidarité. La ville de Sillé-le-Guillaume vous invite à une réunion publique destinée aux propriétaires bailleurs et aux professionnels de l'immobilier afin de vous présenter le dispositif du permis de louer qui sera mis en œuvre sur le périmètre de l'Eau-Parue à compter de la mi-octobre. Ça se déroule au Centre culturel Maurice Thermault le mardi 15 septembre à partir de 19h. Cette réunion sera l'occasion de vous présenter les modalités pratiques de ce nouveau dispositif. Concrètement, avant toute mise en location d'un logement situé dans le secteur concerné, le propriétaire devra solliciter une autorisation préalable de mise en location auprès de la commune. Cette demande donnera lieu à une visite du logement afin de vérifier sa conformité aux critères de décence et de salubrité en vigueur. Au-delà de son caractère réglementaire, le permis de louer présente de nombreux avantages. Améliorer la qualité du parc locatif et lutter contre l'habitat dégradé, protéger les locataires en garantissant des conditions de logement satisfaisantes, accompagner les propriétaires dans l'amélioration et la valorisation de leurs biens, renforcer l'attractivité du centre-ville et du parc de logements existants et favoriser un cadre de vie de qualité pour l'ensemble des habitants. Cette rencontre permettra également de répondre à vos questions et d'échanger sur les conséquences pratiques de la mise en œuvre de ce dispositif. Je le rappelle, c'est le mardi 15 septembre à 19h au Centre culturel Maurice Thermault de Sillé-le-Guillaume. Le samedi 19 septembre, à l'occasion des Journées européennes du patrimoine, le parc naturel régional et géoparc Normandie-Maine, dans le cadre de son ABC Haute-Sarthe-Alpes-Mancelles et en partenariat avec l'Office de tourisme des Alpes-Mancelles, Mémoire et patrimoine de Sougé-le-Ganelon et la municipalité, vous propose une visite guidée les patrimoines de Sougé-le-Ganelon. Souvent liés à la culture, aux monuments, aux bâtis, la notion de patrimoine peut également aborder la nature et l'écologie. Venez découvrir les patrimoines de Sougé-le-Ganelon, accompagnés d'un guide de l'Office de tourisme des Alpes-Mancelles et d'un agent du parc et géoparc Normandie-Maine. L'occasion de voir ou revoir les originalités du centre-bourg de la commune ainsi que la biodiversité qui l'entoure, souvent liée à l'activité passée ou actuelle de l'homme, espèce dite anthropophile. Deux rendez-vous, 14h et 16h, place de l'église à Sougé-le-Ganelon, animation gratuite, inscription obligatoire.

Stéphane Bouquet dans la chapelle Saint-Mathurin samedi et dimanche de 10h à 18h à l'occasion donc des journées européennes du patrimoine à Bourg-le-Roi. On aura l'occasion de revenir dessus un peu plus tard. Et enfin, on termine avec les lotos. Et on commence les lotos avec un loto géant organisé par les sapeurs-pompiers de Beaumont-sur-Sarthe le vendredi 11 septembre à partir de 20h à la salle Loisirs et Culture. Ouverture des portes à 18h, un bon d'achat de 800 euros avec Loto Plus, des parties enfants, des cartes cadeaux à gagner. C'est le vendredi 11 septembre à partir de 20h, salle Loisirs et Culture à Beaumont-sur-Sarthe. Également des lotos le samedi 12 à Artaisé, loto du comité des fêtes à Pressigné, loto de l'APL Saint-Joseph-Saint-Jean à Saint-Jean-d'Assé, un double loto organisé par la paire aventurière et Girostar et un loto à Ivry-le-Paulin, super loto plus tombola animation Jean-Marie. Le dimanche 13 septembre, un super loto à Allonne. À La Flèche, un super loto animation Jean-Marie également. Au Breil-sur-Mérise, super loto Azac 72. À Saint-Jean-d'Assé, double loto organisé par la paire aventurière et Girostar toujours. Voilà pour les lotos. Cet agenda se termine et je vous dis à la semaine prochaine.

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1: Bonjour à toutes et à tous, bienvenue dans Ciné Ciller, la rubrique qui vous présente le film qui vous est proposé à la salle Léon Bénardeau de Ciller le Guillaume. Et cette semaine, le film qui est en projection, c'est Michael. C'est un biopic de 2h08 réalisé par John Logan et Antoine Fuqua, avec dans les rôles principaux Jafar Jackson, Coleman Domingo et Nia Long. Le film raconte l'histoire de Michael Jackson au-delà de la musique, depuis la découverte d'un talent hors du commun en tant que leader des Jackson 5, jusqu'à l'artiste visionnaire dont l'ambition créative a alimenté une quête incessante pour devenir le plus grand artiste du monde. Mettant en lumière sa vie hors scène et ses performances les plus emblématiques de ses débuts en solo, le film offre au public une place au premier rang pour découvrir Michael Jackson comme jamais auparavant. C'est ici que son histoire commence. On écoute tout de suite la bande-annonce.
2: Tu es sûr de toi? Tu es fort. Tu es magnifique. Tu es le plus grand artiste de tous les temps.
3: Il faut que je vous explique un truc. Dans la vie, soit on est un gagnant, soit on est un perdant. Vous avez envie de travailler à l'usine comme moi toute votre vie ?
4: Non, monsieur.
3: Ouais, ben moi, j'en ai aucune envie. Vous êtes prêt à vous battre ?
4: Oui, monsieur.
3: Plus fort, j'ai rien entendu. Vous êtes prêt à vous battre ?
4: Oui, monsieur.
5: On y va quand tu veux, Michael.
2: Vous savez ce que je veux ?
6: Vous voulez être la plus grande star du monde ?
3: On doit capitaliser sur le succès de Michael. Parce que The Jackson Family, c'est la marque, c'est notre Coca-Cola. Et il faut qu'on commence à vendre. Alors, j'organise une série de concerts autour du monde. C'est que le début!
2: Je dois réfléchir.
3: J'ai déjà réfléchi pour toi.
2: J'aime ma famille, mais j'ai envie de tracer ma propre route. J'ai toutes ces idées dans ma tête. Faut que ça sorte.
5: Alors lance-toi, Michael. T'es plus un gamin.
7: Michael, dès que tu es né, j'ai su que tu étais différent. Tu brilles d'une façon unique. Je crois que la musique peut changer le monde. Répandre l'amour, la joie et la paix. C'est ce que je veux offrir au monde. La magie.
1: Projection le vendredi 11 septembre à 20h30 et le dimanche 13 septembre à 18h. Je vous rappelle que ce film vous est proposé par Cinéambule et la mairie de Ciller-Guillaume pour un tarif unique de 5€ avec une carte de fidélité gratuite qui vous permet de bénéficier d'une place au bout de 10 entrées. Ce ciné-ciller se termine et je vous dis à la semaine prochaine.
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0: Bienvenue dans ce nouveau numéro de Rock Station, un numéro consacré à un monsieur né à Macon en Georgie en 1932. Il s'appelle Richard Wayne Pennyman, il est plus connu sous le nom de Little Richard. Voici Tutti Frutti en 1955.
1: Wow.

Il apprend à chanter le gospel et à jouer du piano à l'église, ce qui forgera son énergie vocale unique. Son père l'expulse de la maison à l'adolescence à cause de son homosexualité et de son excentricité. Il commencera à se produire dans des medicine shows et des spectacles de drag queen sous le nom de Princess Lavone. 1956, Ready Teddy. Ready.

après des débuts discographiques sans réel relief, il signe en 1955 chez Specialty Records, sous l'influence de Robert Burns Blackwell, qui voit en lui un potentiel. 1956, toujours Slippin' and Slidin'.

Nous avons entendu bien avant Tutti Frutti, donc de 1955. À l'origine, une chanson grivoise, les paroles sont réécrites pour la radio. Wababloumapalapaboum devient en quelque sorte un des cris de naissance du rock'n'roll. 1956, Long Tall Sally.

Ces concerts sont parmi les premiers où le public blanc se mélange avec le public noir. Il enchaîne les tubes Long Tall Sally, Rip It Up, Lucille, Good Golly Miss Molly, une domination quasi totale des charts en seulement 2 ans. 1957, Miss Han.

Soudainement, en 1957, en pleine tournée en Australie, il interprète le passage d'un satellite comme un signe divin et décide d'arrêter le rock'n'roll pour servir Dieu. Il entre au Oakwood College pour devenir ministre adventiste du septième jour. Sort cependant en 1958, True Find Mama.

Durant cette période et jusqu'à 1962, il enregistre uniquement de la musique religieuse. Parallèlement, en 1959 sort Kansas City,

En 1962, il revient au rock'n'roll. Il tourne en Europe, notamment en Grande-Bretagne, avec parfois en première partie les Beatles. Paul McCartney admettra d'ailleurs avoir appris son fameux « Woo » en imitant Little Richard. 1957, Lucille.

entre 64 et 65, un jeune guitariste nommé Maurice James joue dans son groupe, les Upsetters. Little Richard le renvoie car il prend trop de place. L'autre nom de Maurice James, c'est Jimi Hendrix. 1956, Rip It Up!

Dans les années 70, Little Richard sombre dans une consommation massive de drogue et d'alcool, tout en continuant les tournées nostalgiques. 1956, She's Got It. That's me.

En 1977, il y a un second retour à la foi. Après la mort de son frère et de plusieurs de ses amis, il quitte à nouveau le rock'n'roll pour redevenir évangéliste. 1956, Heebie Jeebies.

En 1958, paraît Hey Hey Hey Hey, une chanson un petit peu banale, dirons-nous, mais que les Beatles coupleront avec Kansas City et qui figurera sur l'album Beatles for Sale.

En 1984, Little Richard sort un livre autobiographique, un livre choc qui révèle les détails de sa vie privée, ses luttes internes et sa sexualité. 1957, Jenny.

Retournons en 1953, dans la période pré-Specialty Records. Little Richard nous offre une version très polissée de sa musique, Little Richard's Boogie.

Little Richard fait partie de la toute première intronisation au Rock'n'Roll Hall of Fame en 1986 avec Chuck Berry et Elvis Presley. 1958, Babyface.

Little Richard est très fier d'une reconnaissance tardive. En effet, en 1993, il reçoit le Grammy Lifetime Achievement Award. Il est enfin reconnu comme l'architecte du rock'n'roll, titre qui lui tient particulièrement à cœur. 1958, Good Golly Miss Molly.

Un des sujets de discussion de prédilection de Little Richard, c'est Little Richard. Après s'être qualifié lui-même de grand architecte du rock'n'roll, il n'hésitera pas non plus à clamer haut et fort qu'il est le roi du rock'n'roll. Et même parfois, avec beaucoup d'humour, probablement la reine du rock'n'roll. 1957, Keep Knockin'.

0: Little Richard est, à ma connaissance, le seul pionnier du rock'n'roll à obtenir un succès très tardif en 1986. Il signe avec Billy Preston la chanson Great Gosh Almighty, qui figure sur la bande originale du film Le Clochard de Beverly Hills et qui figure également sur son album de retour intitulé Lifetime Friend, sorti en décembre 86 1958. 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

En 1956 sort l'un des films les plus célèbres en matière de rock'n'roll, The Girl Can't Help It, avec James Manfield, sorti en France sous le nom de La Blonde et Moi. Little Richard y interprète la chanson du même nom. À noter qu'elle est signée Bobby Troup, l'auteur de Route 66.

Vous pouvez voir sur YouTube de nombreux clips de Little Richard. Si vous souhaitez voir des prestations amusantes, je vous conseille de regarder le clip des Bangles pour la chanson Walking Down Your Street, où Little Richard y tient en quelque sorte son rôle. Il tient également son propre rôle dans un épisode de Columbo qui s'appelle Jeu d'ombre. L'adaptateur en français ne connaissant probablement pas Little Richard, il traduit son nom mot pour mot et dans tout l'épisode on l'appelle le Petit Richard. 1957, Keep Knocking.

Little Richard décède en 2020 à l'âge de 87 ans. Écoutons Bam Lama Bam Lou en 1964.

Au cours de sa carrière, Little Richard a été en contrat avec une multitude de maisons de disques. On peut citer dans l'ordre chronologique RCA Victor, Peacock Records, Specialty Records, End Records, Mercury Records, Atlantic Records, VJ Records, Modern Records, OK Records, Reprise Records, United Records, Manticon et Warner Bros. Au cours de sa période VJ, il a réenregistré bon nombre de ses succès. Des enregistrements de qualité, mais si vous souhaitez acquérir une compilation, par exemple, de Little Richard, soyez attentif, soit au label, soit aux licences. Si vous avez une licence VJ, ce ne seront pas les originaux. Si vous avez une licence Specialty, ce seront les originaux de ses grands succès. Voilà, c'est terminé, ce fut très dense. Je vous laisse avec un mid-tempo de 1959, By the Light of the Silvery Moon.

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